0: militaires qui s'accentuent et par les divisions au sein des paramilitaires.
1: Et toujours au Soudan, l'agence France Presse rapporte que les corps de 15 rebelles du Tigré ont été retrouvés dans une rivière d'un village frontalier avec l'Éthiopie. Le week-end dernier, des centaines d'Éthiopiens ont traversé la frontière soudanaise pour échapper à la recrudescence des combats entre les forces fédérales et le Front de Libération du Peuple du Tigré, le TPLF. On y revient dans un article complet sur notre site internet www.rfi.fr.
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1: Jamais une épidémie d'Ebola n'avait atteint un tel niveau aussi rapidement. En seulement 11 semaines, l'épidémie d'Ebola Bondibugyo, qui sévit en RDC, est devenue la deuxième plus grande de l'histoire avec 3748 cas confirmés. Alors qu'il n'existe toujours aucun vaccin ou traitement approuvé contre cette souche du virus, le dernier bilan des autorités congolaises fait état de 1657 décès. Et derrière ce chiffre se cache une autre crise plus insidieuse. En Ituri, épicentre de l'épidémie d'Ebola, de plus en plus de femmes enceintes évitent les structures de santé par peur d'être contaminées. Résultat, le nombre de décès liés à des grossesses et à des accouchements ont fortement augmenté. C'est ce qu'indique en tout cas le Fonds des Nations Unies pour la Population. Les précisions avec Pascal Moulégois.
3: Les équipes médicales constatent que de nombreuses femmes enceintes renoncent aux consultations prénatales, évitent les maternités ou choisissent d'accoucher à domicile, même en cas de complications. Une méfiance qui a des conséquences directes sur leur survie. Selon les Fonds des Nations Unies pour la Population, les taux de mortalité maternelle a doublé dans la province depuis le 25 mai. Avant l'épidémie, la région enregistrait en moyenne 3 décès maternels par semaine. Entre le 25 mai et le 19 juillet, cette moyenne est passée à 6 décès. La proportion des femmes décédées en dehors des structures de santé est également passée de 9 à 17%. Depuis le début de l'épidémie, plus de 110 décès maternels évitables ont été recensés en Ituri. UNFPA met en garde contre une crise silencieuse. Lors des précédentes flambées d'Ebola, la mortalité chez les femmes enceintes infectées avait atteint jusqu'à 90%, tandis que la mortalité périnatale approchait parfois 100%. À Bounia, les accouchements assistés en milieu médical sont tombés de 130 à seulement 30 par mois, illustrant l'effondrement progressif des services de maternité. Les chiffres sont aussi alarmants pour les enfants infectés d'Ebola. Les dernières données officielles font état de 200 décès pour 322 enfants de 0 à 4 ans. Pascal Moulégois, Kinshasa.
1: Et à près de 3000 kilomètres de la capitale congolaise, Jean Kaseya est attendu ce mardi à Bounia. Le patron d'Africa CDC, le Centre africain de prévention et de contrôle des maladies, doit rencontrer les équipes médicales qui œuvrent pour freiner l'expansion de l'épidémie d'Ebola en RDC. La crise migratoire de Ceuta au menu d'une réunion d'urgence à Bruxelles. Les ministres de l'Intérieur des 27 pays membres de l'Union européenne doivent échanger en visioconférence dans les prochaines heures, à l'occasion d'évoquer la coopération européenne sur les questions migratoires. Après l'arrivée en force la semaine dernière de dizaines de milliers de personnes à Ceuta, cette enclave espagnole tout au nord du Maroc, les quelques 60 000 migrants décomptés par l'Espagne ont quasiment tous été renvoyés depuis vers le Maroc. Mais le bilan est lourd, 72 d'entre eux sont morts selon Madrid, 11 selon Rabat. Et des dizaines de personnes sont aussi à déplorer. C'est en tout cas ce qu'affirme l'Association marocaine des droits humains. Des dizaines de personnes disparues. La MDH qui organise des opérations de recherche. On y reviendra dans le prochain journal à 4h temps universel.
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1: L'exécutif mauricien éclaboussé par une affaire de drogue. On l'évoquait déjà hier, l'arrestation de l'époux de la ministre de la Culture dans le cadre d'une enquête sur un trafic de cannabis entre La Réunion et Maurice. Eh bien, la pression était finalement trop forte. Véronique Legovine quitte finalement le gouvernement mauricien. Si le Premier ministre souligne qu'aucun élément ne met directement en cause la ministre, il a convenu avec elle de cette démission pour préserver l'image de l'exécutif. Correspondance à Port-Louis, Patrick Hilbert.
4: Interrogé par les journalistes lundi après-midi, le chef du gouvernement, Navin Ramgoolam, a expliqué avoir demandé à Véronique Legovine de se retirer de ses fonctions. S'il rappelle qu'elle bénéficie de la présomption d'innocence et qu'aucune preuve ne l'implique à ce stade, il estime que cette décision était nécessaire en raison des perceptions créées par l'affaire. Pourtant, vendredi, il soutenait encore pleinement la ministre déléguée. Dans la foulée de cette démission, l'intéressé a été amené à quitter la présidence des Nouveaux Démocrates, partenaire minoritaire dans l'alliance gouvernementale. Aussi, elle devrait être interrogée par la brigade antidrogue prochainement. Pendant ce temps, l'enquête se poursuit. Son époux, Gulchan Govin, a été traduit hier lundi devant le tribunal de Bambou sous une accusation provisoire de trafic de drogue. arrêté vendredi.

0: Maurice, il est soupçonné d'être impliqué dans une tentative présumée d'importation de près de 100 kilos de cannabis entre La Réunion et Maurice pour une valeur marchande estimée à 4,4 millions d'euros. Les enquêteurs mauriciens, en coopération avec les autorités réunionnaises, cherchent toujours à déterminer les ramifications de cette filière présumée de trafic de stupéfiants. Patrick Hilbert, pour lui. RFI.
1: Deux ans après un jugement qualifié d'historique, où en est la justice pour les victimes du massacre du 28 septembre 2009 à Conakry? Depuis les condamnations prononcées en 2024 et la requalification des faits en crimes contre l'humanité, eh bien les dossiers est au point mort. Le procès en appel n'a toujours pas démarré et les indemnisations pour les victimes n'ont pas été versées. Voilà qui pousse la Fédération internationale pour les droits humains à parler de délitement de la justice dans le dossier. Maître Alexis Dessoif est président de la FIDH.
2: C'est la grande déception, la grande inquiétude, alors que nous sommes 17 ans après le massacre. L'espoir qu'avait suscité ce procès, cette longue procédure et les condamnations prononcées il y a deux ans, eh bien aujourd'hui, cet espoir est déçu. D'abord parce que il y a toujours pas de vue sur la procédure en appel alors que plusieurs condamnés ont interjeté appel de leur condamnation. Il y a eu la grâce accordée par le président au condamné principal, l'ancien président Moussa Dadis Camara. On a l'impression que ce n'est plus du tout une priorité pour les autorités guinéenne de rendre justice et de lutter contre l'impunité de ces crimes horribles qui ont été commis le 28 septembre 2009.
1: Et si la justice guinéenne reste à l'arrêt, la FIDH prévient qu'elle sollicitera directement la Cour pénale internationale pour pallier les manquements des autorités locales. Après le temps de la prière, celui du retour des fidèles mourides, Touba a progressivement retrouvé son calme hier après les célébrations du Grand Magal. Des dizaines de milliers de fidèles se sont retrouvés ce week-end dans la ville sainte pour le plus grand rassemblement religieux du Sénégal. À Pauline Le Troquier, de nombreux accidents de la route sont venus une nouvelle fois endeuiller le rassemblement.
3: Les sapeurs-pompiers font état de plus de 400 victimes d'accidents de la route, dont 22 morts. Un bilan encore provisoire qui pourrait dépasser celui de l'an dernier avec 25 décès. La question de la sécurité routière s'est imposée tout au long de ce grand magal. Sur les réseaux sociaux, des vidéos de bus déséquilibrés par la surcharge de marchandises ont circulé, tout comme des scènes de collision. Hier, le porte-parole du Rallye Général des Mourides lui-même a demandé aux forces de l'ordre plus de rigueur dans l'application de la loi. En tout, 4800 policiers avaient été déployés sur le terrain. De son côté, le ministre de l'Intérieur, Mouamadou Makhtar Cissé, a reconnu des accidents trop nombreux et appelé à la responsabilité de chacun face au désordre généralisé, dit-il. Avec un nombre de fidèles toujours plus important, Touba se retrouve chaque année sous pression. La ville sainte a notamment connu ces derniers jours coupures d'électricité et pénurie d'eau. Pour clôturer cette édition, le ministre de l'Intérieur a enfin appelé les Sénégalais à incarner les valeurs de Serigne Touba en invitant chacun à la paix et à la retenue dans un contexte de tension dans le débat public. Pauline Troquier, Dakar, RFI.
1: Un mot de football et ça bouge sur le banc de l'Algérie. Après un mandat peu convaincant à la tête de la sélection masculine algérienne, Vladimir Petkovic a été démis de ses fonctions hier soir. On y revient dans une heure sur RFI avec le journal des sports.
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1: Pour l'heure, il est 5h43 ici à Paris. Un coup d'œil sur le programme. Il est l'un des nouveaux visages de la rumba congolaise. Rencontre dans quelques instants avec Adam La Nuit. L'artiste belgo-congolais incarne cette nouvelle génération fière d'un immense héritage musical. En RDC, les sociétés minières vont-elles céder 10% de leur capital aux Congolais? C'est en tout cas ce que prévoient les révisions du code minier de 2018. Mais nous le verrons, la société civile et les syndicats sont partagés entre attente et scepticisme. À suivre également notre série d'été Changer de parcours et puis comme tous les matins l'actualité des territoires français de l'océan Indien. Hier, nous explorions l'élégance et les codes de la SAP. Aujourd'hui, on monte le son direction la piste de danse à suite de notre série de reportages au cœur de la culture congolaise. Inscrite au patrimoine mondial de l'UNESCO, la rumba congolaise n'a pas fini de faire danser la planète. Et en France, comme en Belgique, toute une nouvelle génération d'artistes de la diaspora s'empare désormais de ce monument musical. Tom Schneider a rencontré l'un des talents qui a su réinventer la rumba congolaise sans en trahir ses codes.
5: Dans sa chanson « Ewumela », l'artiste belgo-congolais A dans la nuit chante l'espoir d'un amour éternel, l'un des thèmes les plus populaires de la rumba congolaise. Mélangeant le français et le lingala, il s'est beaucoup interrogé sur son rapport à la langue dans sa musique.
6: Maintenant, j'ai commencé à écrire clairement des chansons en lingala parce que j'ai pu faire un travail sur les réseaux sociaux où j'ai montré aux gens tout ce qu'on avait déjà comme héritage avec la poésie de la rumba congolaise.
5: Adam s'est progressivement affranchi d'un besoin de compréhension pour embrasser pleinement sa culture et chanter en lingala. Il utilise les réseaux sociaux pour toucher un large public et véhiculer son amour de la musique congolaise.
6: J'ai plus besoin de vouloir être compris. Je pense que les gens ressentent directement les choses. C'est le plus important. Et s'il faut absolument comprendre les choses, je ferai des vidéos avec des traductions.
5: Adam définit son style comme de la fusion, de par les influences rumba avec lesquelles il a grandi et des styles musicaux plus pop qu'il a découvert lorsqu'il est arrivé en France. Brother, lui, est un jeune chanteur qui s'est lancé récemment dans ce qu'il nomme la rumba moderne. Le titre Boma Love est le premier que Brother sort en lingala. Il a beaucoup travaillé sur sa prononciation et ses intonations.
7: Je travaille sur mes accents, sur ma manière de prononcer les mots, etc. De sorte à ce que le jour où je sortirai un son vraiment total lingala, et on va pas sortir que, comme les anciens disent, que je suis un banapoto.
5: Le banapoto, c'est l'enfant de l'étranger en lingala. Brother a grandi en France et il sait qu'il doit se faire accepter d'un public congolais exigeant. Grâce à sa musique, il espère pouvoir se rendre au Congo pour la première fois de sa vie.
7: Là-bas, il y a ma tante qui fait une grosse promo là-bas, partout où elle va. Elle n'hésite pas à dire que oui, j'ai mon neveu en Europe qui fait de la musique en lingala, qui fait de la rumba, tout ça. Si je peux aller là-bas grâce à ça, ça serait magnifique.
5: Grâce à ses vidéos sur les réseaux sociaux, Nsaï, une créatrice de contenu franco-congolaise, vulgarise l'histoire des grands artistes de la rumba.
8: Aujourd'hui, les gars, on va parler d'un groupe qui a posé les bases de la musique.
9: C'est vraiment juste une sorte de devoir de mémoire. À la base, ça partait du fait que j'aime la musique et que je voulais partager la musique que j'aime. Mais au fur et à mesure, c'est devenu plus que ça.
5: La jeunesse de la diaspora s'est ainsi emparée de la rumba pour en faire un art vivant qui s'enrichit au gré des époques et des continents.
1: Un reportage signé Tom Schneider à réécouter évidemment sur notre site internet.
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1: Un point sur les principaux titres de ce mardi 4 août 2026 et sur le front des incendies. En France, un important feu a parcouru près de 1850 hectares de végétation dans le Var. Il restait contenu hier, mais les pompiers se disent extrêmement vigilants face à des reprises limitées. De l'autre côté du pays, après avoir été évacués en Gironde, les habitants du Lège-Cap-Ferret et ceux du Porge ont pu rentrer chez eux hier. Mais c'est un calvaire qui débute pour les sinistrés. Nous serons justement au Porge pour un reportage dans le journal de 6h, heure de Paris. Au Moyen-Orient, alors qu'une agence maritime britannique rapporte qu'un cargo aurait été touché cette nuit par un projectile dans le détroit d'Ormuz, des négociations seraient actuellement en cours avec l'Iran, à en croire les affirmations de Donald Trump. Le président américain et son conseil de la paix, également chargé de mettre en œuvre la deuxième phase du plan de paix à Gaza, celui-ci a réaffirmé qu'Israël ne se retirerait pas du territoire occupé avant le désarmement complet du Hamas. Les Congolais, enfin actionnaires des sociétés minières actives en RDC. Conformément à la loi révisée en 2018, les entreprises qui opèrent dans le pays ont désormais l'obligation d'ouvrir 10% de leur capital aux citoyens congolais. Une disposition du code minier de 2018 censée faire profiter la population d'un secteur qui alimente près de 50% de recettes de l'État. Mais sur le terrain, cette transition suscite autant d'attentes que de scepticisme, notamment du côté de la société civile et des syndicats. Afrique Économie, signé ce matin, Denise Maheu.
11: Désormais, 5% du capital social des sociétés minières doivent revenir à des personnes physiques congolaises et 5% aux travailleurs des entreprises. Le code minier impose que les nationaux détiennent au total 10% du capital social et les sociétés avaient jusqu'à la fin du mois de juillet pour se conformer à la loi. Léonide Moupépé est un chercheur en mine.
12: C'est une disposition qui est parmi les mesures phares de la révisitation du code minier de 2018. Mais le problème, c'est l'application. Dans le contexte de corruption généralisée que nous connaissons aujourd'hui, comment appliquer une telle mesure?
11: Parmi les bénéficiaires de cette réforme, il y a les employés des sociétés minières. Cependant, les mécanismes d'application ne sont pas encore connus, s'inquiètent les organisations syndicales. Kapenga Kandolo est le secrétaire général adjoint du syndicat Conscience des travailleurs et paysans du Congo, CTC.
13: Notre préoccupation, c'est de savoir quelles sont les dispositions pratiques qui peuvent être prises en cas de rupture de contrat. Doit-on distribuer à chaque agent une part sociale qui lui reviendra de droit, même s'il sortait de l'entreprise?
11: Le coût des actions suscite aussi des inquiétudes. Jean-Pierre Okenda, un acteur de la société civile basée à Kinshasa, craint que l'ouverture du capital ne profite qu'aux personnes politiquement influentes.
14: Le capital minimum d'une société minière représente quand même 40% du coût du projet. Vous pouvez avoir l'idée de ce que ça veut dire les 10% réservés aux Congolais, ce qui pour moi logiquement va bloquer. Les parts réservées aux Congolais peuvent être accaparées par l'élite politique ou encore l'élite qui est proche au pouvoir.
11: D'autres acteurs de la société civile exigent de l'État congolais plus de transparence en mettant en place un registre de propriétaires effectifs des sociétés minières. Mireille Mwambaï est membre de l'ONG La Sentinelle des Ressources Naturelles.
15: Si 10% du capital doivent être détenus par des Congolais, le registre permettra justement de vérifier qui en sont les véritables bénéficiaires, d'éviter les prétendants et de renforcer la transparence.
11: Au ministère des Mines, un projet de décret portant sur les mécanismes d'application de l'actionnariat congolais est en cours d'élaboration. Denise Mayo, Lubumbashi, RFI.
1: Quand une épreuve de la vie mène à une renaissance. Nouveau volet de notre série d'été avec les médias francophones publics consacrés au changement de parcours. Un parcours inspirant ce matin. Après avoir vaincu un cancer du sein, Amélie a quitté son poste de directrice générale pour réaliser son rêve, vivre de sa musique. Devenue artiste sous le nom de Béris, elle a ouvert sa porte à la journaliste de Radio-Canada, Marie-Christine Bouillon.
16: Ah ouais, je sais ce que je veux te chanter.

0: Je m'appelle Béris, Amélie Béris, et je suis musicienne. Ben, j'ai toujours été musicienne, mais j'en avais pas fait une profession.
1: Qu'est-ce que tu faisais avant?
0: Du développement des affaires, relations clients, gestion d'équipe, gestion de projet. J'étais rendue directrice générale d'une entreprise qui faisait des effets visuels en cinéma.
2: Assise sur le banc de son piano dans son appartement de Montréal, Amélie se souvient de la fin de sa vingtaine.
0: Je travaille énormément. Donc, je me lève à 6 heures le matin, à 7 heures, je suis au bureau. Je reste souvent au bureau jusqu'à 7 h 30, 8 heures. Je suis presque pas chez moi. Je vais dormir chez moi, je prends une douche, puis j'habite dans le Vieux-Montréal. Tout se passe dans le Vieux-Montréal à cette époque-là. Donc, bref, j'ai une vie de fou, mais tu sais, je suis jeune. Invincible, puis là, boss. Puis là, ben, biopsie, puis cancer.
2: Un cancer du sein très agressif.
0: Ben, le traitement, ça a été un an. Après ça, je suis sortie de là. Là, j'ai eu un an et demi où est-ce que je suis retournée au travail. Mais là, t'es pas la même personne, tu sais. C'est comme, tu vois plus la vie de la même façon. Fait que j'ai donné ma démission. J'en pouvais plus, je sauvais ma peau. J'avais acheté un chalet, j'étais allée au chalet. Puis là, j'ai vraiment réfléchi. Je me suis dit, OK, bon, c'est quoi la suite des choses? Puis j'avais fait dans le piano de ma grand-mère, dans mon chalet. Parce que, tu sais, quand tu te fais diagnostiquer un truc comme ça, tu penses que tu vas mourir. Fait que là, t'essaies de faire plein de choses que t'as toujours voulu faire. Fait que là, moi, avoir un chalet, c'était comme... Puis je me suis mis à jouer du piano, comme j'avais pas joué de piano depuis vraiment longtemps. Puis là, ben, c'est là que j'ai composé Soldier, par exemple, une des premières chansons du premier album. Je me suis dit, ah, il y a quelque chose de différent cette fois-ci. Parce que, tu sais, je composais des tunes quand j'étais jeune. Mais là, on dirait qu'il y avait quelque chose de nouveau.
2: Marc Bouvet, ouais, le frère d'Amélie.
3: C'est carrément, elle a commencé à s'épanouir, se développer, ça comme une passion qui est comme... Ça se sentait que c'était dans elle.
2: Béris a fait paraître son premier album en 2017, intitulé « Landing ». À 36 ans.
0: J'avais aucune idée. Je sais pas c'est quoi vivre, tu sais, comme jouer avec des musiciens. J'ai jamais fait ça. Fait que c'est sûr que ma courbe d'apprentissage a été intense.
2: Aujourd'hui, elle prépare son 5e album et ne regrette pas d'avoir changé sa trajectoire de vie.
0: C'était le renoncement sur le gros appartement, la Audi, mais avec une paix d'esprit, ma fille, là. Tu vois, ça, pour moi, ça a pas de prix. Je préfère vivre avec vraiment moins d'argent. Je vis avec vraiment moins d'argent. Mais je suis tranquille dans mon cœur, puis dans ma tête, puis dans mes valeurs.
4: Un reportage pour RFI, signé Marie-Christine Bouillon. Comme tous les matins, place à votre rendez-vous avec l'actualité française de l'océan Indien. Et à la une aujourd'hui, les pompiers réunionnais sur le front des feux de forêt dans le sud de la France. Bonjour Alex Léveillé.
5: Madame, monsieur, bonjour. 27 sapeurs-pompiers, dont 4 femmes de l'île de la Réunion, se sont envolés ce dimanche en direction de Marseille. Jonathan Évrard a assisté à leur départ de l'aéroport de Roland-Garros à la Réunion.
6: À droite, droite.
4: 27 pompiers réunionnais. Au garde à vous devant les officiels venus les saluer.
7: Bravo, nous sommes fiers de vous.
4: En premier lieu, Cyril Melchior, le président du département.
7: Les missions ne seront pas faciles entre la canicule, grosse chaleur et bien sûr aussi les incendies.
4: Et pour représenter l'État à la Réunion, Richard Smith, le secrétaire général de la préfecture.
8: Ils ont des expériences et ce qu'on appelle les qualifications en matière de lutte contre les feux de forêt et ce qui fait qu'ils pourront apporter leur contribution opérationnelle.
4: Des pompiers choisis pour leur expérience et leurs compétences, ils viennent de toutes les casernes de l'île ou presque.
9: Toute cette désolation qu'on voit, les habitations dévastées par les flammes, c'est ça qui a donné cet élan de solidarité.
4: L'expression réunionnaise de la solidarité nationale, importante pour l'adjudant Nicolas Souprayen.
9: Quand nous, on a des gros sinistres ici, on a aussi des renforts nationaux qui viennent, donc ça va dans les deux sens, quoi.
4: Un dernier câlin aux enfants et aux conjoints avant d'embarquer.
10: Ah ben c'est l'essentiel, hein, c'est ce qui nous fait tenir dans ce genre de mission.
4: Lieutenant-colonel Cyril Marimoutou, médecin-chef du SDIS de la Réunion.
10: Derrière chaque homme ou chaque femme sapeur-pompier, il y a une famille qui est là pour nous soutenir. Dans ces moments de sacrifice, et sans eux, on ne ferait pas grand-chose.
4: Une mission de renfort dans l'Hexagone prévue pour durer 15 jours maximum.
5: 10 autres sapeurs-pompiers du SDIS de Mayotte font également partie des renforts. Et à l'approche de la prochaine rentrée scolaire, les familles mahoraises pourront bénéficier du versement de l'allocation de rentrée scolaire dès aujourd'hui. Une aide destinée à accompagner les dépenses liées à la scolarisation des enfants. Et cette année, l'allocation connaît une légère revalorisation. Djamila Swadiki.
1: C'est une aide non négligeable pour les familles mahoraises bénéficiaires de prestations sociales. L'allocation de rentrée scolaire contribue à financer les fournitures scolaires des petits du primaire au lycée. Pour pouvoir en bénéficier, il faut répondre à un certain nombre de critères, à savoir percevoir déjà des prestations familiales, avoir au moins un enfant à charge âgé de 6 à 20 ans qui fréquente un établissement scolaire ou un établissement spécialisé. De plus, les ressources du foyer ne doivent pas dépasser un certain plafond. Cette année, l'allocation de rentrée scolaire connaît une légère augmentation. Elle sera de 426,87 € pour les petits du primaire, 450,41 € pour les collégiens et 466,02 € pour les lycéens.
5: Et toujours à Mayotte, à Dombéni, la foire commerciale de la rentrée scolaire a fait son grand retour samedi et pour accompagner les familles dans leur achat avant la reprise des classes. Djamila Swadiki.
1: Pas besoin de vous déplacer jusqu'à Mamoudzou pour trouver le bonheur de vos enfants pour la rentrée scolaire. Les commerçants de Dembéni vous réservent de bonnes surprises. Aminati Nadouam est l'une des organisatrices de la foire de la rentrée de Dembéni et Tararano.
11: Les prix, on va les brader. C'est l'occasion d'avoir les vêtements pour la rentrée scolaire. Il y a les bonnes affaires là-dedans.
1: Vous avez aussi la possibilité d'y aller avec vos enfants. Des aires de jeu et d'animation sont prévues pour les occuper pendant que vous faites vos cours.
11: Il y a aussi les manèges. On aura des poneys qui vont venir aussi sortir à la maison pour venir jouer avec les enfants, mais aussi vous découvrir des bonnes affaires.
1: Et vous pouvez vous permettre de passer toute la journée sur place puisqu'une restauration sera assurée avec la vente des plats locaux, de quoi vous permettre de faire vos achats, de rentrer sans pression.
5: Et c'est la fin de cette édition. Excellente journée à tous.
4: Alex Léveillé d'Outre-mer, la première pour refermer cette demi-heure d'actualité africaine. Restez bien à l'écoute de RFI dans une minute maintenant. Et comme toutes les heures, un nouveau journal consacré à l'actualité internationale.
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1: À l'écoute de RFI, il est 4h en temps universel, 6h à Paris et aux Porges. L'heure d'un nouveau journal avec vous, Diane Berger. Bonjour Diane.
2: Bonjour Simon Bourtembourg, bonjour à toutes et tous. Quelle vie après les incendies. Dans le sud-ouest de la France, les ordres d'évacuation sont pratiquement tous levés. Mais aux Porges, le village le plus touché par les flammes, les habitants qui rentrent découvrent des maisons carbonisées. Reportage au début de ce journal. Des familles sans nouvelles de leurs proches au nord du Maroc après l'entrée d'environ 60 000 migrants dans l'enclave espagnole de Ceuta. Il y a des dizaines de disparus selon l'AMDH, l'association marocaine des droits humains qui essaye de retrouver leurs traces. Et puis au Cambodge, 20 000 personnes déplacées par la guerre avec la Thaïlande n'ont toujours pas pu rentrer chez elles 7 mois après la conclusion d'un cessez-le-feu. Des carcasses de voitures carbonisées, des maisons en cendres, les habitants qui rentrent chez eux découvrent des paysages dévastés en Gironde, dans le sud-ouest de la France, ce département ravagé par l'un des pires incendies de l'histoire du pays. 42 000 hectares ont brûlé. Quasiment 2 semaines après avoir évacué leur village, les habitants du Porge, la commune la plus touchée par les flammes, mesurent l'ampleur des dégâts. Certains ont tout perdu, Pierre-Olivier.
3: Devant son terrain en cendres, la maison couverte de suie, ce couple réalise l'étendue des dégâts.
4: Ça fait mal au cœur quand on arrive, d'arriver dans la forêt déjà toute cramée, et puis de voir les maisons toutes détruites. C'est pas vivre, c'est une scène de guerre quoi. Déjà, je suis super émotif. Voilà, c'est terrible.
5: C'est un choc. La maison, c'est terrible.
3: Ils le savent, c'est une longue épreuve qui les attend.
4: On va se lever tous les jours pendant des mois et des mois, et ça va toujours être le même décor, quoi. Donc, tant que c'est toujours dans cet état, ça va être dur de passer à autre chose.
3: Cet autre Porget vient de garer sa voiture sur de la terre encore fumante.
6: C'est lunaire. Ça fume encore, donc c'est la désolation. Donc on verra, là on va mesurer. Là je viens à peine d'arriver, il y a une heure, donc c'est pas... Mais oui, c'est la désolation, il n'y a plus rien.
3: Il raconte la détresse des habitants.
6: Petite dame qui a perdu son mari, qui a eu ses deux cancers, qui avait sa petite maison, que j'ai vue il y a un mois et demi, et qui a perdu sa maison.
3: À la cellule de soutien et d'accompagnement mise en place par l'État, le directeur des services de la ville en appelle à la solidarité.
7: Bon, demain, il va falloir reconstruire, il va falloir aider les sinistrés à repartir. Donc si vous souhaitez être solidaire avec le Porge aujourd'hui pour faire un don financier, c'est ce dont on a besoin aujourd'hui.
3: Tous le savent, il faudra des mois, voire des années pour retrouver leur village comme avant l'incendie. Pierre-Olivier Le Porge, RFI.
2: Pierre-Olivier qui sera en direct avec nous dans le journal de 8h, heure de Paris. Des incendies aussi en Grèce. 5e jour de lutte contre les flammes près d'Athènes. Le feu a regagné en puissance hier après-midi, malgré la baisse des rafales et le décollage de plusieurs bombardiers d'eau pour soutenir les pompiers. Les autorités ont dû ordonner de nouvelles évacuations. La crise à Ceuta provoque toujours des crispations au sein de l'Union européenne. Les 27 se réunissent en urgence en visioconférence à 10h, de Bruxelles. Pour revenir sur la situation dans l'enclave espagnole située tout au nord du Maroc, débordée la semaine dernière par l'arrivée d'environ 60 000 migrants. Ils ont quasiment tous été renvoyés depuis vers le Maroc. Certains sont morts en tentant de rejoindre ce morceau de territoire espagnol appelé par les Marocains Ceuta. 72 migrants décédés selon Madrid, 11 selon Rabat. La MDH, l'association marocaine des droits humains, évoque un bilan de près de 130 morts et elle se mobilise pour aider les familles qui recherchent leurs proches. Naïma Dionoussimo.
8: Cela fait plusieurs jours que des familles se rassemblent à la frontière entre le Maroc et l'enclave espagnole. Djamila, membre de l'association marocaine des droits humains, témoigne de leur détresse.
9: Il y a des familles qui ont venu d'autres villes du Maroc. Ils sont pas d'origine de Tétouan, d'à côté de Ceuta. Donc, elles restent là-bas jour et nuit. Elles attendent d'avoir une information sur leur enfant, chercher leurs frères, sœurs ou bien d'autres membres de famille.
8: L'association a été contactée par une trentaine de familles. Sans nouvelles depuis plusieurs jours, certains font appel à cet organisme pour mener l'enquête. Mais les conditions précaires de la traversée compliquent la prise de contact.
9: La plupart des immigrants, ils n'ont perdu leur téléphone au chemin. Aussi, elles ne trouvent pas de moyens pour charger leur téléphone. Donc, c'est très, très difficile de détecter toutes les personnes qui ont disparu. Mais il y a un nombre très, très important de personnes. On parle de dizaines de personnes jusqu'à maintenant. Et on a essayé de faire tous nos efforts pour avoir quelques informations.
8: Pour aider les familles, l'association mobilise les réseaux sociaux et contacte directement les centres d'accueil.
9: On a essayé, nous, d'avoir le contact de quelques personnes à l'intérieur de SEPTA et d'essayer de chercher avec les photos les informations.
8: Malgré quelques recherches efficaces de l'AMDH, les moyens pour aider les familles à trouver leurs proches parmi tous les migrants restent limités.
2: Naïma Dionou, 6 mots, journée de commémoration au Liban, 6 ans exactement après la grave explosion du port de Beyrouth, provoquée par un incendie dans un entrepôt rempli de produits chimiques stockés sans précaution. La catastrophe avait tué 235 personnes et fait 6500 blessés. On reviendra sur l'enquête juste après ce journal, reportage de notre correspondante à Beyrouth, Sophie Guignon. Le Qatar, l'Égypte et la Turquie condamnent les attaques israéliennes à Gaza, des violations continues de l'accord de trêve, selon les trois pays médiateurs. Ils dénoncent en particulier le ciblage d'établissements de santé dans l'enclave palestinienne et la mort de très nombreux civils, des femmes et des enfants notamment, une violation flagrante du droit international. Les Iraniens ont beau démentir, Donald Trump insiste, des négociations seraient en cours avec l'Iran au sujet du détroit d'Ormuz. En ce moment même, assurait même le président américain face aux journalistes venus à la Maison Blanche hier. Le ministère iranien des Affaires étrangères explique que les seules négociations qui existent ont lieu avec Oman pour sécuriser un passage dans le détroit d'Ormuz. Le trafic maritime y est toujours très perturbé. Un projectile a touché un cargo la nuit dernière au nord du sultanat d'Oman. L'origine du tir, pour l'instant, n'est pas connue. Des frappes qui pèsent lourdement sur les cours des énergies. Le pétrole monte et descend à chaque revirement de la situation sur le terrain. Le prix du gaz a, lui, monté. Et même si la guerre est moins violente qu'au printemps, son cours reste très haut, bien plus haut qu'avant le conflit. À tel point, Nathanaël Vitran, que les Européens ne sont pas sûrs de pouvoir reconstituer leurs réserves avant l'hiver.
0: C'est vrai, le pétrole continue d'osciller, mais de façon limitée. Début juillet, il avait retrouvé ses niveaux d'avant-guerre. Et malgré un pic à 100 dollars, trois semaines plus tard, le baril se négocie aujourd'hui 20% seulement au-dessus du prix de février dernier. Le gaz, lui, n'est jamais redescendu. Au plus bas, le kilowattheure se négociait encore 50% plus cher qu'avant-guerre. Aujourd'hui, les prix ont même quasiment doublé par rapport à février. Une situation embarrassante pour les Européens, alors que l'été est traditionnellement la période où sont reconstitués les réserves avant l'hiver. Fin mars, la Commission européenne avait pourtant pris les devants, conseillant aux pays membres de temporiser et de ne reconstituer les stocks qu'à hauteur de 80%. Le Qatar reste largement empêché d'exporter son gaz, alors que le pays représente à lui seul un cinquième de l'offre mondiale. Résultat, les Européens se sont assis sur leurs principes et se sont tournés vers le gaz russe. La France, l'Espagne et la Belgique en ont acheté pour 6 milliards d'euros au premier semestre. Malgré cela, il paraît de plus en plus probable que les réserves ne seront pas reconstituées avant la fin de l'automne.
2: Le gaz russe qui permet à Moscou de financer sa guerre contre l'Ukraine. Un nouveau bombardement russe a touché cette nuit la ville de Soumy, tout près de la frontière. Il y a au moins un mort et plusieurs blessés, selon le gouverneur régional. Chassés de chez eux depuis plus de 7 mois au Cambodge, 20 000 civils déplacés par les combats à la frontière thaïlandaise en décembre n'ont pas pu retrouver leur domicile malgré le cessez-le-feu conclu justement au mois de décembre. Phnom Penh accuse l'armée thaïlandaise d'occuper illégalement une partie du territoire cambodgien. Bangkok rejette ces accusations. Valentin Sébron.
10: La trêve reste fragile et les combats de décembre ont laissé de profondes traces à la frontière. Phnom Penh accuse l'armée thaïlandaise d'occuper plusieurs villages et d'empêcher leurs habitants de rentrer. Voilà ce que nous dit Penbona, porte-parole du gouvernement cambodgien.
11: Ils ont mis les conteneurs, les chutes à balais, ils ont détruit toutes les maisons des Cambodgiens là-bas et les villageois ne peuvent plus rentrer à la maison. Donc ce qu'on appelle l'occupation.
10: Bangkok affirme au contraire que ces villages se trouvent en territoire thaïlandais selon les autorités. Des Cambodgiens s'y sont installés il y a plusieurs décennies lorsque la Thaïlande accueillait des réfugiés fuyant la guerre civile. Sihasak Phungketkeo, ministre thaïlandais des Affaires étrangères en conférence de presse.
12: Ces villages empiètent sur le territoire thaïlandais depuis la guerre civile au Cambodge. Cela fait déjà plus de 50 ans.
10: À propos des habitants désormais sans logement, il ajoute
12: « C'est malheureusement la réalité d'un conflit, la réalité des affrontements que nous avons traversés. »
10: Pour Tom Andrew, Hughes, rapporteur spécial de l'ONU sur les droits humains au Cambodge, le droit international garantit pourtant aux déplacés d'un conflit le droit de rentrer chez eux. Valentin Sébron, Bangkok, RFI.
2: Le bilan officiel du double séisme franchit le seuil des 6000 morts au Venezuela un mois et demi après le tremblement de terre. Les recherches continuent pour tenter de retrouver les très nombreux disparus. Selon certaines projections, ils pourraient être 10 000. Le président sortant de Colombie redoute une guerre civile dans son pays. Ce sont les mots choisis par Gustavo Petro avec l'arrivée au pouvoir de son successeur Abelardo de la Espriella, un millionnaire d'extrême droite tenant d'une ligne dure sur la lutte contre le crime et les guérillas. La passation de pouvoir est prévue vendredi et le pays avait déjà connu des épisodes de violence entre 2019 et 2021, justement sur fond de tensions politiques. On revient en France avec l'élection présidentielle qui approche dans maintenant un peu moins de 9 mois. Un nouveau nom s'ajoute à la longue liste des prétendants, celui de Xavier Bertrand, l'ancien ministre de Nicolas Sarkozy, aujourd'hui président Les Républicains de la région des Hauts-de-France. Marie Lecoq, il se donne quelques mois pour tester ses idées avant une éventuelle annonce plus officielle de sa candidature.
13: Ni candidat déclaré, ni hors-jeu. Le président Les Républicains des Hauts-de-France mise sur son bilan régional et son positionnement anti-rassemblement national pour séduire les plus modérés. Face à la favorite des sondages, Xavier Bertrand y croit. Les Français se souviennent que j'ai battu Marine Le Pen à 2 reprises au régional, affirme-t-il au quotidien Ouest-France ce lundi. Reste à s'imposer face à une myriade de candidats de droite ou du socle commun déclaré. Bruno Retailleau, Édouard Philippe ou encore Gabriel Attal. Xavier Bertrand assume son indépendance. « Je ne veux pas revenir dans le jeu des partis », déclare-t-il auprès du même journal. Mais il lui faudra jouer des coudes, puisqu'il n'est pas le seul à se préparer en coulisses. Une 30aine de candidats potentiels, parmi lesquels l'ancien président François Hollande, les anciens premiers ministres Bernard Cazeneuve et Dominique de Villepin, ou encore l'eurodéputé Raphaël Glucksmann. Tous entretiennent le même flou, espérant trouver un trou de souris pour se qualifier. Encore faut-il trouver les 500 parrainages nécessaires pour accéder à la très courtiser ligne de départ.
2: Marie Lecoq du service politique de RFI. C'est la fin de ce journal, il est quasiment 4h12 temps universel, mais on reste ensemble encore une quinzaine de minutes avant le retour des actualités africaines. Où en est l'enquête 6 ans après le drame à Beyrouth, l'explosion meurtrière sur le port de la capitale libanaise? Le juge d'instruction a pu enfin avancer après des années à lutter contre les recours et les blocages institutionnels. On fera le point. Nous irons ensuite en Irlande. Notre correspondante nous expliquera la position délicate de Dublin face au débat européen sur l'entrée d'environ 60 000 migrants la semaine dernière à Ceuta, cette enclave espagnole au nord du Maroc. L'invité culture de ce mardi, la commissaire de l'exposition Paul Kodjo Photoromance à Arles. C'est la première exposition dédiée au travail du photographe ivoirien en France. Et puis on retrouvera, comme chaque matin, le conseil santé de Caroline Paré. Aujourd'hui, les problèmes de vue des enfants. C'était il y a 6 ans, jour pour jour. Le Liban commémore aujourd'hui la terrible explosion du port de Beyrouth le 4 août 2020. Une catastrophe qui a tué 235 personnes, fait 6500 blessés. Le tiers de la capitale libanaise a été ravagé. C'est l'une des plus grandes explosions non nucléaires de l'histoire. L'enquête du juge d'instruction Tarek Bitar a été bloquée pendant de longues années et elle est aujourd'hui terminée, Sophie Guignon.
14: C'est un dossier devenu le symbole de l'impunité de la classe politique libanaise. Pendant des années, l'enquête sur l'explosion du port de Beyrouth est restée au point mort. Plus d'une quarantaine de recours judiciaires visant le juge d'instruction Tarek Bitar, mais aussi de nombreux blocages institutionnels ont empêché les investigations d'avancer. Le tournant intervient en janvier 2025, avec l'arrivée au pouvoir du gouvernement de Nawaf Salam, ancien président de la Cour internationale de justice. Les nominations de magistrats qui étaient bloquées sont relancées. Les juridictions examinent et rejettent les recours qui paralysaient l'enquête. Adel Nassar, ministre libanais de la Justice.
15: Le juge d'instruction a fini son dossier. Il l'a transféré au procureur. Le procureur prépare ses réquisitions. Nous espérons que les réquisitions seront prêtes dans un délai qui pourrait varier entre 60 et 90 jours. Les réquisitions n'ont pas une force obligatoire à l'égard du juge d'instruction. Le juge d'instruction, une fois ces réquisitions faites, transférera le dossier au tribunal compétent et à ce moment-là, on passera à l'étape du procès en attendant le jugement.
14: En 2021, Human Rights Watch avait mené sa propre enquête. Ramzi Kays, chercheur pour l'ONG, raconte ce que l'on sait et les zones d'ombre qui persistent autour de l'acheminement de plus de 2750 tonnes de nitrate d'ammonium au port de Beyrouth. Several senior Lebanese
16: officials. Plusieurs officiels libanais savaient que du nitrate d'ammonium arrivait au port de Beyrouth, savaient les dégâts que ça pouvait causer aux populations civiles autour. Ils avaient le pouvoir de le faire enlever ou de le stocker de manière à ne pas mettre la vie d'autrui en danger. Ils ont failli à le faire. Il y a beaucoup de choses que nous ne savons pas. Le nitrate d'ammonium devait-il aller à Beyrouth et y être déchargé? Le nitrate d'ammonium devait-il servir à autre chose que d'être stocké au port de Beyrouth? Utilisé par qui? Qui voulait que ce nitrate d'ammonium soit à Beyrouth?
14: Paul Najjar, père d'Alexandra, une petite fille de 3 ans tuée dans l'explosion, ne cesse de se battre pour qu'un jour la justice soit rendue et connaître la vérité.
17: On ne peut pas se dire que la justice n'arrivera pas, parce que ça serait juste invivable. Donc, et on vit comme ça depuis le 4 août 2020, en fait. Donc on continuera à lutter jusqu'à ce que ça arrive. C'est vrai qu'il y a un gouvernement aujourd'hui qui est en mesure d'exercer ses fonctions. Ça peut changer très rapidement. Et donc c'est pour ça aussi qu'on a ces craintes et qu'on veut faire avancer les choses le plus rapidement possible. C'est une crainte qui reste, mais l'optimisme sera toujours là.
14: Le président de la République, Joseph Aoun, a appelé le juge d'instruction à publier l'acte d'accusation, une nécessité qui ne peut plus attendre, a-t-il estimé. Sophie Guignon, Beyrouth RFI.
2: Un reportage à retrouver également sur notre site www.rfi.fr. La réunion s'annonce tendue. Les ministres de l'Intérieur des 27 pays membres de l'Union européenne se retrouvent en urgence, en visioconférence, dans 4 heures, pour parler de la crise à Ceuta, cette enclave espagnole tout au nord du continent africain, débordée par l'arrivée d'environ 60 000 migrants la semaine dernière. Ils ont quasiment tous été renvoyés vers le Maroc. Mais plusieurs pays d'Europe, menés par l'Italie, dénoncent la gestion de la situation. Et la réunion de ce matin va aussi constituer un test majeur pour le gouvernement irlandais. On en parle avec notre correspondante à Dublin, Clémence Pénard. Clémence, l'Irlande assure en effet depuis un mois la présidence tournante du Conseil de l'Union européenne.
18: Oui, Dublin se retrouve dans une position délicate. 22 États membres ont adressé une lettre exprimant leur profonde inquiétude face à la situation à Ceuta et critiquant la réponse espagnole. Parmi les signataires, l'Italie et l'Allemagne, mais aussi le Danemark, la Finlande. L'Irlande, elle, a choisi de ne pas s'y associer. Une décision cohérente avec son rôle actuel. Pendant ses 6 mois de présidence du Conseil de l'Union européenne, Dublin veut apparaître comme un médiateur capable d'apaiser les tensions entre État. Pourtant, la République irlandaise est elle aussi en train d'évoluer sur sa politique migratoire. Jim O'Callaghan, le ministre de la Justice qui va présider cette réunion, a lui-même récemment durci les conditions d'entrée des migrants.
2: Oui, vous commencez à l'évoquer, la situation commence à se durcir pour les migrants. L'Irlande est en train de changer de cap sur la question migratoire, Clémence.
18: Oui, jusqu'ici, le pays faisait figure d'exception en Europe. L'extrême droite n'y a pas de poids électoral. Mais ces derniers temps, l'immigration s'est imposée comme un sujet majeur, nourri par la saturation du système d'accueil sur fond de crise du logement. Une colère populaire s'est installée, des mobilisations racistes et hostiles aux migrants se multiplient. Le gouvernement irlandais vient d'ailleurs d'adopter une vaste réforme de son système d'asile, présentée comme la plus importante depuis plusieurs décennies. La loi renforce les contrôles à l'arrivée, élargit le recours aux données biométriques et facilite l'expulsion des personnes dont la demande d'asile a été rejetée.
2: Le virage est donc assumé, Clémence, par le gouvernement qui veut montrer qu'il peut répondre aux inquiétudes d'une partie de la population.
18: Oui, car le débat, en fait, est devenu un enjeu électoral. Comme le résumait récemment The Irish Times, des Irlandais ont des inquiétudes sur l'immigration. Si nous ne les écoutons pas, les populistes, eux, le feront. Mais les associations de défense des droits humains dénoncent, elles, une réforme qui risque de sacrifier les garanties accordées aux demandeurs d'asile au nom d'une accélération des procédures. À travers la crise de Ceuta, c'est donc aussi le nouveau visage de l'Irlande face à la migration qui se dessine. Un pays longtemps en retrait sur cette question, désormais contraint de se positionner au cœur du débat européen.
2: Et puis rappelons donc que selon Madrid, 72 migrants sont morts en tentant de rejoindre Ceuta, 11 selon Rabat, et l'association marocaine des droits humains évoque un bilan de près de 130 morts. C'était Clémence Pénard à Dublin pour RFI. « C'est la première fois en France. Une exposition dédiée au photographe ivoirien Paul Kodjo, mort en 2021. Pour la découvrir, direction les rencontres photographiques d'Arles, dans le sud de la France. Des images qui racontent l'ébullition culturelle de la Côte d'Ivoire des années 70. Amandine Nana, la commissaire de l'exposition, répond au micro d'Elisabeth Le Quéret. Amandine Nana, bonjour.
19: Bonjour.
2: Votre exposition est consacrée à Paul Kodjo, donc c'est un photographe ivoirien qui a beaucoup travaillé aussi dans le milieu du cinéma. Qu'est-ce qui vous a d'abord frappé dans son travail ?
19: Ce qui m'a frappé dans le travail de Paul Kodjo en découvrant, c'est la beauté de son travail en noir et blanc. Une manière de penser la mise en scène aussi du quotidien. Ce jeu constant entre documentaire, fiction, c'est un peu tout ça qui m'a frappé dans son travail, cette force aussi narrative et cinématique.
2: Et puis il a montré aussi une époque de la Côte d'Ivoire, il a capturé ces moments que j'imagine beaucoup de gens ont oublié aujourd'hui.
19: C'est vrai que c'est un photographe important des années 70 notamment. Et tout son travail raconte cela en étant un témoin aussi bien d'évolution architecturale, évolution vestimentaire, que également de sociétal comme les relations et dynamiques de genre.
2: Il adore photographier les couples qui dansent.
19: Exactement, les couples qui dansent, les couples aussi qui se disputent dans ses photoromans.
2: Amandine Nana, vous êtes jeune, vous n'avez pas pu connaître cette tradition du photoroman. Qu'est-ce qui vous a le plus frappé en retravaillant sur ces archives ?
19: Moi, ce qui m'a intéressé, c'est justement une histoire peu connue du photoroman africain et qui mérite encore entièrement d'être explorée. Paul Kodjo, c'est le fondateur du photoroman, donc ivoirien. Il y a des histoires sud-africaines du photoroman, d'autres histoires ouest-africaines. Donc cette continuité entre le photoroman et la production télévisuelle ivoirienne dans les années 2000, c'est à laquelle moi j'ai été beaucoup plus familière avec des séries comme Ma Famille. Ça m'intéressait en fait, d'où venaient ces codes visuels, ces codes narratifs qu'on retrouve dans ces séries télévisées, ces manières de penser les scènes dans les salons, les scènes à trois aussi, les scènes à deux, ces affrontements.
2: Même si c'est un genre aujourd'hui un peu décrié, c'est un peu des piliers d'une culture populaire de l'époque, comme les séries aujourd'hui.
19: Et la place d'identification que ces récits permettent aussi. C'est un public féminin. Enfin, il y a une puissance quand même de femmes, de pouvoir négocier avec des contraintes sociétales, affirmer leur choix amoureux aussi, désirer aussi. Qu'est-ce que vous désirez aussi en tant que femme ?
2: Amandine Nana, est-ce que vous voyez quelque chose de typiquement ivoirien pour le travail de Paul Kodjo ?
19: Il permet d'envisager une généalogie, une sorte d'éducation sentimentale à l'ivoirienne qui passe beaucoup en fait aussi par, on le voit dans la mise en scène du jeu des acteurs, une certaine gestuelle. Toutes les populations et les peuples développent des manières de pas juste communiquer avec la parole, mais aussi avec le corps. Et ça, c'est quelque chose qu'on trouve dans ces photoromans, qu'on trouve dans les séries télévisées ensuite ivoiriennes, dans l'humour aussi. Je crois que les photos de Paul Kodjo, elles ont cette force-là aussi. J'espère de bien sûr partager un travail qui touche à une culture spécifique, mais aussi peut-être pour beaucoup de se reconnaître, d'y trouver des ressemblances ou pas avec leur propre histoire culturelle et souvenirs aussi. Voilà.
2: Amandine Nana, merci beaucoup.
19: Merci à vous.
2: L'exposition Paul Kodjo Photoromance s'installe donc jusqu'au 4 octobre aux rencontres photographiques d'Arles dans le sud de la France. Arles, où il est maintenant 6h23, l'heure du Conseil Santé de Caroline Paré.
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2: Il y a des signes qui peuvent alerter les parents de et problèmes de vue de leur enfant, même très jeunes. L'invité de Caroline Paré nous explique lesquels.
21: Professeur Fatoumata Sylla, bonjour.
22: Bonjour.
21: Vous êtes ophtalmopédiatre à l'Institut d'ophtalmologie tropicale de l'Afrique à Bamako, au Mali. Sur la base de quels signes, de quels symptômes, est-ce que vous recommandez de faire passer un bilan des yeux à un enfant pour s'assurer qu'il voit bien qu'il n'a pas de problème à ce niveau-là ?
22: Ah oui, ça c'est très très intéressant. Déjà l'enfant, on va dire qu'il y a des groupes en fait. Un enfant qui naît tout de suite, déjà à la maternité, depuis la table de naissance, il y a des éléments qui doivent attirer l'attention, notamment quand l'œil est de petite taille ou quand l'œil est trop gros ou quand les paupières sont un peu bizarres ou quand le crâne est un peu mal formé, le nez un peu, voilà. Donc ça, c'est des signes déjà de malformation constatés déjà à la naissance. Cet enfant-là doit bénéficier au plus bref délai d'un avis ophtalmo concernant l'œil et son futur visuel. Maintenant, quand l'enfant grandit un peu entre 1 mois et 6 mois, il y a des signes qui peuvent être signes de souffrance extrême de la vision. Premier signe, c'est lorsque l'enfant n'arrive pas à fixer. Parce qu'un enfant, c'est fait pour fixer et suivre la lumière. La lumière attire un enfant. Et quand l'enfant a une distance avec ce suivi, cette fixation, ça doit inquiéter les parents. Parce qu'un enfant, ça voit et ça suit la lumière tout le temps. Le deuxième signe, c'est lorsque l'œil louche. La loucherie, pour nous, les ophtalmopédiatres, c'est un signe d'urgence de consultation. Vous voyez l'œil qui louche, que ce soit un œil qui louche ou les deux yeux qui louchent, quelle que soit la direction de la loucherie, il faut tout de suite intervenir, il faut passer voir un ophtalmologiste.
21: Merci beaucoup, professeur Silla. 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
2: On vous retrouve donc tout à l'heure, Caroline Paré. Merci beaucoup. De la musique maintenant, avec le choix de nos programmateurs musicaux à retrouver ce mois-ci en playlist RFI, Isia, mieux que nous.

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4: 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Les actualités africaines, c'est avec Nemo Ampis, bonjour.
5: Bonjour Diane, bonjour à tous. Et ces scientifiques qui assurent que l'épidémie d'Ebola a probablement démarré en début d'année, alors même qu'elle avait été officiellement déclarée le 15 mai dernier dans l'est de la RDC, ce qui, selon eux, pourrait expliquer un retard dans la lutte contre la maladie. Nous sommes à Kinshasa dès le début de ce journal, puis à Bangui, où la propagation d'une autre maladie inquiète. Les cas de choléra se multiplient et sont surtout favorisés par des problèmes d'assainissement d'eau et par les déplacements de population. Un remaniement au sommet de l'armée camerounaise, des officiers notamment désignés par décret présidentiel, donc signé par Paul Biya, lui qui est absent du pays depuis près de 2 mois. Paul Kodjo à l'honneur, c'est en ce moment à Arles, dans le sud de la France, aux rencontres photographiques où une exposition est consacrée au photographe ivoirien décédé en 2021. Et puis dans une dizaine de minutes, les sports, début hier de la dernière journée de phase de groupe de la Coupe d'Afrique des Nations féminines. Jean Kaseya, attendu à Bounia ce mardi, le directeur général d'Africa CDC, le centre de prévention et de contrôle des maladies, doit rencontrer les équipes de la Riposte dans la capitale provinciale de l'Ituri, épicentre de l'épidémie d'Ebola. Le virus y poursuit sa progression puisque 1657 décès ont été dénombrés dans l'est de la RDC sur les 3748 cas confirmés du dernier bilan officiel. Rappelons que dès le 15 mai, le jour de l'annonce du retour de la fièvre hémorragique, les autorités avaient évoqué un retard sur la détection de la maladie et un rapport d'une mission d'enquête révélée par la revue Sciences évoque l'hypothèse de premier cas dès le mois de janvier. RFI Kinshasa, Pauline Azidi.
6: Les trois chercheurs ont passé près d'un mois à Mongoualou. C'est dans cette cité minière, à environ 80 km de Bounia, que l'épidémie est apparue. Et ce qu'il ressort de leurs conclusions préliminaires, ce sont des cas probables dès le mois de janvier. Leur hypothèse est celle d'un habitant d'une zone rurale venu se faire soigner à Mongoualou et qui aurait donc apporté avec lui le virus. Conséquence, au mois de mai, quand les autorités ont officiellement identifié la maladie Ebola, selon le rapport, une épidémie généralisée et tentaculaire était déjà en cours. Leur enquête les a conduits à la découverte de ce cas. Une femme de 50 ans décédée le 25 janvier après avoir vomi du sang et par la suite, plusieurs personnes de sa famille et de son entourage sont tombées malades. Pour les auteurs du rapport, se pose une question primordiale. Comment la maladie a-t-elle pu passer sous les radars aussi longtemps ? Plusieurs causes sont évoquées, la culture du secret, des croyances mystiques, d'autres maladies envisagées ou encore des symptômes différents qui n'ont pas déclenché de signaux d'alarme auprès des personnels de santé. Pauline Azidi, Kinshasa, RFI.
5: Une autre épidémie qui inquiète dans un autre pays, on parle du choléra en République centrafricaine. Plus de 700 cas recensés avec une quarantaine de décès depuis la confirmation des premiers cas par l'Institut Pasteur de Bangui le 26 juin dernier. Les autorités se veulent plutôt rassurantes, mais les centrafricains restent

0: même formule, la même molécule, et commercialiser sa propre version d'un traitement. C'est ce qu'on appelle un médicament générique. Et cette concurrence fait chuter les prix. Voilà pour le principe. Or, dans le domaine de l'industrie pharmaceutique, il y a un phénomène bien connu qu'on appelle la falaise des brevets.
1: Alors, qu'est-ce que c'est, Nathanaël ?
0: Eh bien, c'est la perspective de voir un nombre important de brevets arriver à expiration dans une période très courte, ce qui entraîne une forte baisse des prix pour de nombreux médicaments. C'est une bonne nouvelle pour les patients, une bonne nouvelle pour les systèmes de santé publique qui généralement payent la facture. Mais du point de vue des laboratoires, c'est une moins bonne nouvelle. Ça veut dire d'importantes pertes de revenus. Par exemple, aujourd'hui, la moitié des revenus du laboratoire allemand Merck provient d'un seul médicament contre le cancer dont le brevet expire en 2028. Entre aujourd'hui et 2030, Bristol Myers Squibb, dont on parlait, BMS, va perdre l'exclusivité sur des médicaments représentant 30 milliards de dollars de revenus. Et à l'échelle de l'industrie tout entière, la fin des exclusivités va menacer plus de 300 milliards de revenus dans les 5 prochaines années.
1: Et quel est le rapport avec cette possible méga-fusion entre BMS et AstraZeneca ?
0: Eh bien, à mesure que cette falaise se rapproche, que les géants pharmaceutiques voient leur vache aller menacer, ces entreprises cherchent à diminuer les risques en diversifiant leurs sources de revenus. En se rapprochant, elles ne dépendent plus de revenus provenant d'un ou de deux médicaments. Surtout que ces médicaments blockbusters, comme on les appelle dans le milieu, leur ont rapporté beaucoup, beaucoup d'argent. Elles ont donc les finances pour pouvoir se permettre de racheter des concurrents. Pour vous donner une idée du séisme que constituerait la fusion entre AstraZeneca et BMS, si elle se confirme, jusque-là, l'année où le secteur avait connu le plus de fusions et d'acquisitions, c'est 2019. Toute entreprise confondue, on avait atteint 328 milliards de dollars. À elle toute seule, AstraZeneca et BMS exploseraient ce record en formant une entité à 400 milliards de dollars.
1: Dossier signé Nathanaël Vitran du service économie de RFI. Merci Nathanaël. La page sportive avec du football et la Coupe d'Afrique des Nations Féminines. Match nul hier soir entre le Sénégal et le Maroc, 0-0. Alors les Marocaines partent en quart de finale, tandis que les Sénégalaises sont, elles, éliminées. L'Algérie a battu le Kenya 2-0. Deux rencontres à suivre ce soir, Burkina Faso, Afrique du Sud, et la Tanzanie face à la Côte d'Ivoire.
2: Merci beaucoup Fabrice Legrier. L'actualité vue par la presse internationale, votre revue de presse Frédéric Couteau avec à la une Israël qui maintient la pression sur Gaza.
3: L'armée israélienne a multiplié ces derniers jours les raids aériens meurtriers visant des Palestiniens dans la bande de Gaza, c'est ce que constate le Figaro à Paris, et ce en dépit d'un accord cadre conclu sur le désarmement du Hamas patronné par Donald Trump. En l'espace de 3 jours, 15 Palestiniens, dont plusieurs enfants, ont été tués lors d'éliminations ciblées visant des responsables islamistes, selon un bilan du ministère de la Santé du Hamas. Israël maintient donc la pression sur Gaza, en fait, nous explique le Figaro. Sur le front intérieur, Benjamin Netanyahou peut difficilement faire preuve de la moindre souplesse à moins de 3 mois des élections législatives. Il n'a cessé en effet de faire miroiter aux Israéliens une victoire totale sur le Hamas, ainsi qu'une complète démilitarisation de la bande de Gaza. Or, ces promesses sont encore très loin d'être tenues, pointe le journal, ce qui se reflète notamment dans les sondages avec la majorité sortante actuelle qui a tendance à perdre pied face à une opposition centriste divisée, certes, mais qui a le vent en poupe. Benjamin Netanyahou se retrouve ainsi tiré à hue et à dia par Donald Trump et ses plus proches alliés politiques.
2: Le Monde résume ainsi la situation. Tout progrès à Gaza reste tributaire des autorités israéliennes et la campagne électorale pour les élections législatives du 27 octobre est plutôt propice à une détestable surenchère.
3: Oui, il a fallu attendre 3 jours, pointe Le Monde, pour obtenir une réaction officielle de l'État hébreu à l'annonce du président des États-Unis sur cet accord de désarmement du Hamas. Et sans surprise, cette réponse est négative. Certes, l'accord annoncé par Trump manque de précision, notamment sur les modalités de la collecte des armes. Il est dépourvu de calendrier et ne détaille pas comment ces deux objectifs principaux, le désarmement et le retrait de l'armée israélienne, doivent s'orchestrer. Mais déplore Le Monde, la coalition que dirige Benjamin Netanyahou n'offre aucune alternative à un statu quo inacceptable.
2: De fait, ce n'est plus un secret pour personne, ni aux États-Unis ni en Israël, relève Le Temps à Genève. La lune de miel entre les deux dirigeants s'est considérablement assombrie.
3: Oui, un sondage commandité par The Economist montre que près de la moitié des Américains estiment que Netanyahou aurait dû être arrêté pour crime de guerre lors de son récent passage aux États-Unis. Le camp MAGA, le camp trumpiste sur lequel s'appuie le président américain, est divisé comme jamais à propos des relations avec Israël. Les plus proches conseillers de Donald Trump et le président lui-même, en fonction des personnes à qui il s'adresse, considèrent que Washington s'est laissé entraîner dans une guerre qui ne concernait pas les intérêts de l'Amérique.
2: À la une également, Frédéric, la guerre en Ukraine, ou plutôt la guerre qui se déplace en territoire russe et sur la province annexée de Crimée.

0: Oui, Zelensky prend Poutine par la Crimée, titre Libération, qui constate que la péninsule est de plus en plus visée par des frappes ukrainiennes. Privée d'eau potable, sans électricité et avec des prix de l'essence inabordables, la population est à bout. Une stratégie de long terme de Kiev pour forcer les Russes à quitter la région et faire plier le Kremlin. Frappe sur la Crimée, donc frappe de plus en plus loin à l'intérieur de la Russie. L'objectif des Ukrainiens est limpide, pointe le journal, démoraliser la population russe et ébranler Vladimir Poutine pour qu'il accepte enfin d'envisager un accord de paix. Alors, on n'y est pas, tempère Libération, mais le doute est désormais semé. Le président russe n'est pas infaillible, y compris là où sa victoire semblait installée.
1: Et pendant ce temps, côté russe, le Kremlin fait pression sur les hommes en âge de combattre pour aller au front. C'est ce que constate le Wall Street Journal.
0: Dans les petites villes russes, certains recruteurs militaires n'hésitent pas à arrêter des hommes dans la rue, affirme le Wall Street Journal, devant leur lieu de travail ou sous prétexte de contrôle d'identité de routine. Une fois dans un bureau de recrutement, ces hommes peuvent être menacés ou encore battus jusqu'à ce qu'ils s'engagent pour la guerre. La Russie subit des pertes de plus en plus importantes sur le terrain, relève encore le Wall Street Journal. Ceci explique cela, entre 30 000 et 40 000 morts et blessés chaque mois.
1: La revue de presse internationale de Frédéric Couteau. C'était il y a 6 ans, jour pour jour. Le Liban commémore ce mardi l'explosion du port de Beyrouth. C'était le 4 août 2020. 235 morts, 6500 blessés et un tiers de la capitale libanaise ravagée. C'est l'une des plus grosses explosions non nucléaires de l'histoire. Depuis, l'enquête du juge d'instruction est bouclée finalement après avoir été bloquée pendant de longues années à cause de l'hostilité de la classe politique au Liban. Les précisions de notre correspondante Sophie Guignon.
2: C'est un dossier devenu le symbole de l'impunité de la classe politique libanaise. Pendant des années, l'enquête sur l'explosion du port de Beyrouth est restée au point mort. Plus d'une quarantaine de recours judiciaires visant le juge d'instruction Tarek Bitar, mais aussi de nombreux blocages institutionnels ont empêché les investigations d'avancer. Le tournant intervient en janvier 2025, avec l'arrivée au pouvoir du gouvernement de Nawaf Salam, ancien président de la Cour internationale de justice. Les nominations de magistrats qui étaient bloquées sont relancées. Les juridictions examinent et rejettent les recours qui paralysaient l'enquête. Adel Nassar, ministre libanais de la Justice.
3: Le juge d'instruction a fini son dossier. Il l'a transféré au procureur. Le procureur prépare ses réquisitions. Nous espérons que les réquisitions seront prêtes dans un délai qui pourrait varier entre 60 et 90 jours. Les réquisitions n'ont pas une force obligatoire à l'égard du juge d'instruction. Le juge d'instruction, une fois ces réquisitions faites, transférera le dossier au tribunal compétent et à ce moment-là, on passera à l'étape du procès en attendant le jugement.
2: En 2021, Human Rights Watch avait mené sa propre enquête. Ramzi Kays, chercheur pour l'ONG, raconte ce que l'on sait et les zones d'ombre qui persistent autour de l'acheminement de plus de 2750 tonnes de nitrate d'ammonium au port de Beyrouth.
4: Several senior Lebanese officials.
5: Plusieurs officiels libanais savaient que du nitrate d'ammonium arrivait au port de Beyrouth, savaient les dégâts que ça pouvait causer aux populations civiles autour. Ils avaient le pouvoir de le faire enlever ou de le stocker de manière à ne pas mettre la vie d'autrui en danger. Ils ont failli à le faire. Il y a beaucoup de choses que nous ne savons pas. Le nitrate d'ammonium devait-il aller à Beyrouth et y être déchargé? Le nitrate d'ammonium devait-il servir à autre chose que d'être stocké au port de Beyrouth? Utilisé par qui? Qui voulait que ce nitrate d'ammonium soit à Beyrouth?
2: Paul Najjar, père d'Alexandra, une petite fille de 3 ans tuée dans l'explosion, ne cesse de se battre pour qu'un jour la justice soit rendue et connaître la vérité.
6: On ne peut pas se dire que la justice n'arrivera pas, parce que ça serait juste invivable. Donc, et on vit comme ça depuis le 4 août 2020, en fait. Donc on continuera à lutter jusqu'à ce que ça arrive. C'est vrai qu'il y a un gouvernement aujourd'hui qui est en mesure d'exercer ses fonctions. Ça peut changer très rapidement. Et donc c'est pour ça aussi qu'on a ces craintes et qu'on veut faire avancer les choses le plus rapidement possible. C'est une crainte qui reste, mais l'optimiste sera toujours là.
2: Le président de la République, Joseph Aoun, a appelé le juge d'instruction à publier l'acte d'accusation, une nécessité qui ne peut plus attendre, a-t-il estimé. Sophie Guignon, Beyrouth RFI.
1: À Beyrouth, il est 10h22. D'un côté, l'Espagne, de l'autre, l'Italie ou le Danemark. Les ministres de l'Intérieur de l'Union européenne seront en réunion ce matin pour parler de politique migratoire. Réunion demandée après l'arrivée massive la semaine dernière d'environ 60 000 personnes dans l'enclave espagnole de Ceuta, à la frontière avec le Maroc. Depuis, Madrid assure que la plupart de ces migrants ont rebroussé chemin, mais le Premier ministre espagnol a dénoncé l'attitude égoïste, dit-il, de certains pays européens qui réclament, eux, plus de fermeté. Cette visioconférence, c'est donc un rendez-vous important pour l'Irlande en particulier, qui assure depuis un mois maintenant la présidence tournante du Conseil de l'Union européenne. On retrouve sur place notre correspondante Clémence Pénard. Bonjour Clémence.
7: Bonjour.
1: Dublin qui se retrouve donc en première ligne pour essayer d'apaiser les tensions entre les 27.
7: Exactement, hein, Dublin qui se retrouve dans une position, on peut le dire, délicate. 22 États membres ont adressé une lettre exprimant leur profonde inquiétude face à la situation à Ceuta et critiquant la réponse espagnole. Parmi les signataires, l'Italie et l'Allemagne, mais aussi le Danemark, la Finlande. L'Irlande, elle, a choisi de ne pas s'y associer. Une décision cohérente avec son rôle actuel. Pendant ces 6 mois de présidence du Conseil de l'Union européenne, Dublin veut apparaître comme un médiateur capable d'apaiser les tensions entre États. Pourtant, la République irlandaise est elle aussi en train d'évoluer sur sa politique migratoire. Jim O'Callaghan, le ministre de la Justice qui va présider cette réunion, a lui-même récemment durci les conditions d'entrée des migrants.
1: Autrement dit, Clémence, l'Irlande est en train de changer de cap sur la question migratoire.
7: Oui, jusqu'ici, le pays faisait figure d'exception en Europe. L'extrême droite n'y a pas de poids électoral. Mais ces derniers temps, l'immigration s'est imposée comme un sujet majeur, nourri par la saturation du système d'accueil sur fond de crise du logement. Une colère populaire s'est installée, des mobilisations racistes et hostiles aux migrants se multiplient. Le gouvernement irlandais vient d'ailleurs d'adopter une vaste réforme de son système d'asile, présentée comme la plus importante depuis plusieurs décennies. La nouvelle loi renforce les contrôles à l'arrivée, élargit le recours aux données biométriques et facilite l'expulsion des personnes dont la demande d'asile a été rejetée.
1: C'est un virage assumé par le gouvernement qui veut montrer qu'il peut répondre aux inquiétudes d'une partie de la population.
7: Oui, et le débat, en fait, est devenu un enjeu électoral. Comme le résumait récemment The Irish Times, des Irlandais ont des inquiétudes sur l'immigration. Si nous ne les écoutons pas, les populistes, eux, le feront. Mais les accusations de défense, les associations de défense des droits humains dénoncent, elles, une réforme qui risque de sacrifier les garanties accordées aux demandeurs d'asile au nom d'une accélération des procédures. Alors, à travers la crise de Ceuta, c'est aussi le nouveau visage de l'Irlande face à la migration qui se dessine. Un pays longtemps en retrait sur cette question, désormais contraint de se positionner au cœur du débat européen.
1: Clémence Pénard, correspondante de RFI en Irlande, avant donc cette réunion entre les ministres européens de l'Intérieur qui doit débuter dans un peu moins d'une heure maintenant. Plus de 65 000 personnes évacuées des quartiers entiers de la ville de Spokane, rasées par les flammes dans l'état de Washington. Le nord-ouest américain est à son tour ravagé par des incendies. Et comme c'est le cas en Europe, les feux se propagent là aussi à cause de vents violents et de la sécheresse. Un manque d'eau qui a, par ailleurs, comme autre conséquence, de perturber aussi les modèles agricoles. En France, par exemple, plus de la moitié des départements sont touchés par des restrictions d'eau pour les agriculteurs. Et pourtant, cet hiver, les pluies ont été très abondantes. C'est donc la question d'environnement du jour, Nicolas Pichon-Lovenbruck. Est-ce qu'il ne faut pas, tout simplement, stocker cette eau pour pouvoir l'utiliser en été?
8: Eh bien, pour beaucoup d'agriculteurs, la réponse est oui. C'est l'avis de Nicolas Brandy, éleveur dans le département de la Haute-Vienne, qui a perdu 90% de sa production de maïs à cause de la sécheresse. Il espère qu'en stockant l'eau, il pourra continuer à produire malgré le réchauffement climatique.
9: Aujourd'hui, une des solutions, c'est stocker l'eau. On voit bien qu'au mois de février, on a eu de l'eau plus qu'il en faut et on l'a laissé partir et aujourd'hui on court l'eau. Donc la solution c'est de monter des réserves de stockage et voilà, ça réglera pas tout mais c'est une des solutions qu'on a aujourd'hui.
1: C'est une solution qui paraît assez logique, mais est-ce que c'est vraiment aussi simple?
8: Eh bien, c'est ce qu'on fait déjà dans ce département. Il y a 12 800 retenues d'eau artificielle. Certaines servent à l'irrigation, d'autres sont des zones de loisirs. Et leur effet sur la sécheresse est catastrophique. De l'eau qui stagne en plein soleil, eh bien, ça s'évapore. Et pas qu'un peu. Ici, la surévaporation liée à ces étangs artificiels consomme chaque année plus d'eau que tous les autres usages réunis, c'est-à-dire plus que l'industrie, plus que l'eau potable consommée par 300 000 habitants, plus que l'irrigation de 290 000 hectares de champs.
1: Donc stocker l'eau, ça veut dire en perdre une partie avec aussi le risque d'avoir une eau de mauvaise qualité.
8: Oui, exemple dans ce bassin que nous présente Gilles Villégier de l'association Sources et Rivières.
10: Il y a juste une zone avec une flaque d'eau qui est en train de croupir, avec des couleurs pas terribles. Ce sont donc des algues qui se développent parce que dans cet étang, on a des sédiments qui contiennent du phosphore et de l'azote. Quand les conditions sont réunies, c'est-à-dire qu'il y a beaucoup de luminosité et de la chaleur, ça peut entraîner donc la formation de cyanobactéries.
1: Alors, qu'est-ce qu'il faut faire? Est-ce qu'il faut, par exemple, laisser filer l'eau jusqu'à l'océan?
8: Eh bien non, plutôt laisser la terre stocker l'eau naturellement. Elle le fait de manière beaucoup plus efficace dans ce qu'on appelle les zones humides, des terrains qui se gorgent d'eau l'hiver, qui la stockent à l'abri du soleil sous une épaisse végétation et qui la restituent petit à petit aux rivières en été. Un système que perturbe complètement les retenues d'eau artificielles.
1: Oui, aussi le réchauffement climatique qui va s'accentuer d'ailleurs dans les prochaines années.
8: C'est pour ça que les exploitations agricoles doivent adapter leur mode de production. Stocker l'eau, c'est rester dépendant d'une ressource qui de toute façon va diminuer. Au contraire, il faut essayer de moins en consommer. C'est ce que fait Pascal Babaudou depuis des années dans son exploitation.
11: On n'a pas d'issue de secours, on n'a pas de solution miracle. Donc il faut travailler en amont. Avant d'utiliser de l'eau, on va essayer de ne pas l'utiliser, donc de faire avec les moyens du bord, c'est-à-dire le sol. Et un sol vivant, il stocke de l'eau. Donc le système racinaire se développe, il peut aller très profondément chercher de l'eau. Quand on a des sécheresses où le sol sur 20 cm est complètement sec, et bien malgré tout, il reste de l'eau en profondeur.
8: Et ça marche. Dans son verger, malgré le sol très sec, les poiriers débordent de fruits. La récolte sera bonne cette année.
1: La question d'environnement avec Nicolas Pichon-Lovenbruck.
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1: À 7h30 en temps universel et à Bamako, merci d'écouter RFI. Le journal Afrique avec vous, Simon Bourtembourg.
16: Et à la une de la prison ferme pour un journaliste et un activiste malien, Shahana Takiou et Adama Diarra, déjà incarcérés, sont désormais condamnés respectivement pour atteinte au crédit de l'État et menaces et injures. L'épidémie d'Ebola et ses 3748 cas confirmés en RDC. Derrière ce chiffre, une crise plus insidieuse, nous le verrons, la peur de la maladie pousse certains Congolais à éviter les structures de santé. Nouvelle défection dans les rangs des paramilitaires soudanais, 45 combattants des FSR se sont rendus. Un phénomène qui prend de l'ampleur alors que l'armée régulière gagne du terrain dans le Kordofan du Nord. Et puis dans 12 minutes, ce sera le journal des sports avec Sadio Diouf. Au Mali, un journaliste et un activiste sont donc condamnés à de la prison ferme pour avoir critiqué la junte. Shahana Takiou, directeur de publication du billet hebdomadaire le 22 septembre, écope d'un an de prison, dont 6 mois avec sursis. Autre condamnation, cette fois celle d'un activiste pro-junte, Adama Diarra, plus connu sous le nom de Ben Le Cerveau. Il est condamné à 5 ans de prison, dont 1 avec sursis. Reconnu coupable pour des menaces et injures, il avait réclamé le retour à l'ordre constitutionnel comme la junte s'y était engagée. Ces peines sont sévères et Serge Daniel, elles suscitent de vives réactions au Mali.
17: Premier à dénoncer les peines de prison infligées aux journalistes et à l'activiste pro-junte, le réseau des défenseurs des droits humains au Mali, son président Souleymane Camara.
18: C'est encore une autre tentative d'intimidation pour faire taire toute voix dissidente. Elle vise surtout à imposer une pensée et un discours unique. C'est contraire à la constitution malienne.
17: Il demande également, je cite, la libération pure et simple du journaliste Shahana Takiou et de l'activiste Ben Le Cerveau. De leur côté, les avocats de la défense dénoncent des peines injustifiées. La place d'un journaliste n'est pas en prison, mais dans une salle de rédaction, fulmine un des défenseurs du journaliste malien Shahana Takiou. Au Mali, les partis politiques étant interdits depuis plus d'un an sur décision de la junte, plusieurs responsables de formations politiques se sont exprimés à titre personnel sur les verdicts. Propos entendus, je cite, « C'est un boulevard pour la dictature, les militaires ne tolèrent pas les critiques ou encore « Toute chose a une fin, nous verrons bientôt ». Fin de citation. Sur le sort spécifique du journaliste, plusieurs de ses confrères locaux rappellent « Shahana Takiou a un rendez-vous médical à l'extérieur, il faut le laisser partir ». Serge Daniel, RFI.
16: À 2 ans après un jugement qualifié d'historique, où en est la justice pour les victimes du massacre du 28 septembre 2009 à Conakry? Depuis les condamnations prononcées en 2024 et la requalification des faits en crimes contre l'humanité, eh bien le dossier est au point mort. Le procès en appel n'a toujours pas démarré et les indemnisations pour les victimes n'ont pas été versées. Voilà ce qui pousse la Fédération internationale pour les droits humains à parler de délitement de la justice dans ce dossier. C'est en tout cas l'avis du président de la FIDH.
19: C'est la grande déception, la grande inquiétude, alors que nous sommes 17 ans après le massacre. L'espoir qu'avait suscité ce procès, cette longue procédure et les condamnations prononcées il y a 2 ans, eh bien aujourd'hui, cet espoir est déçu. D'abord parce que il n'y a toujours pas de vue sur la procédure en appel alors que plusieurs condamnés ont interjeté appel de leur condamnation. Il y a eu la grâce accordée par le président au condamné principal, l'ancien président Moussa Dadis Camara. On a l'impression que ce n'est plus du tout une priorité pour les autorités guinéenne de rendre justice et de lutter contre l'impunité de ces crimes horribles qui ont été commis le 28 septembre 2009.
16: Et si la justice guinéenne ne se penche pas sur le dossier, la FIDH prévient qu'elle sollicitera directement la Cour pénale internationale pour pallier les manquements des autorités locales. Jamais une épidémie d'Ebola n'avait atteint un tel niveau aussi rapidement. En seulement 11 semaines, l'épidémie d'Ebola Bondibugyo qui sévit en RDC est devenue la deuxième plus grande de l'histoire avec 3748 cas confirmés. Alors qu'il n'existe toujours aucun vaccin ou traitement approuvé contre cette souche du virus, le dernier bilan des autorités congolaises a fait état de 1657 décès. Et derrière ces chiffres se cache une autre crise plus insidieuse. En Ituri, épicentre de la maladie, de plus en plus de femmes enceintes évitent les structures de santé par peur d'être contaminées. Pascal Moulégois.
20: Les équipes médicales constatent que de nombreuses femmes enceintes renoncent aux consultations prénatales, évitent les maternités ou choisissent d'accoucher à domicile, même en cas de complications. Une méfiance qui a des conséquences directes sur leur survie. Selon les fonds des Nations Unies pour la population, les taux de mortalité maternelle a doublé dans la province depuis le 25 mai. Avant l'épidémie, la région enregistrait en moyenne 3 décès maternels par semaine. Entre les 25 mai et le 19 juillet, cette moyenne est passée à 6 décès. La proportion des femmes décédées en dehors des structures de santé est également passée de 9 à 17%. Depuis le début de l'épidémie, plus de 110 décès maternels évitables ont été recensés en Ituri. UNFPA met en garde contre

0: est quand même relativement encourageante.
1: Franquier, ce rapport d'Interpol montre que la cybercriminalité n'est pas uniforme sur le continent. Vous, en tant que consultant en cybersécurité, quels sont les est-ce qu'il y a peut-être des spécificités régionales que vous observez selon les zones du continent?
0: Non, effectivement, je ne pense qu'il n'y a pas aujourd'hui de spécificité régionale en tant que telle. On remarque dans tous les cas qu'il y a certaines cyberattaques qui sont en tout cas les plus présentes sur le continent, que ce soit les arnaques en ligne ou le phishing, qui représentent à peu près 17% des attaques, que ce soit les cas de sextorsion ou de revanche amoureuse ou de cyberharcèlement qui représentent à peu près 14%. Et puis naturellement, la fraude à l'identité et les fraudes financières ont environ 14% sur le continent. Mais surtout, ce qu'on remarque de plus en plus et qui touche de plus en plus aussi le secteur public, c'est les fuites de données qui représentent pour moi aujourd'hui une vraie inquiétude au niveau africain. Ce qu'il ne faut pas oublier également, c'est qu'on remarque et on voit une progression, en tout cas en tant que professionnel, assez inquiétante aussi de tout ce qui est rançon logiciel, de solutions de cheval de Troie dans le secteur banquier et le secteur financier, qui représente là aussi pour moi un réel motif d'inquiétude.
1: Merci Franquier, vous êtes consultant en cybersécurité, commissaire général du Cyber Africa Forum et cet entretien est à retrouver sur notre site internet www.rfi.fr. La suite de notre série de l'été sur les Congolais de Paris. Après les sapeurs, hier, place aujourd'hui à la musique et quelques pas de danse qui traversent les frontières. La rumba congolaise, inscrite au patrimoine culturel immatériel de l'UNESCO en 2021. C'est une musique qui a fait et fait toujours danser des générations. Et les jeunes de la diaspora sont bien décidés à prouver que Franco et Papa Wemba ont encore de nombreux héritiers. Reportage Tom Schneider.
2: Dans sa chanson « Ewumela », l'artiste belgo-congolais Adam La Nuit chante l'espoir d'un amour éternel, l'un des thèmes les plus populaires de la rumba congolaise. Mélangeant le français et le lingala, il s'est beaucoup interrogé sur son rapport à la langue dans sa musique.
3: Maintenant, j'ai commencé à écrire clairement des chansons en lingala parce que j'ai pu faire un travail sur les réseaux sociaux où j'ai montré aux gens tout ce qu'on avait déjà comme héritage avec la poésie de la rumba congolaise.
2: Adam s'est progressivement affranchi d'un besoin de compréhension pour embrasser pleinement sa culture. Et chanter en lingala. Il utilise les réseaux sociaux pour toucher un large public et véhiculer son amour de la musique congolaise.
3: J'ai plus besoin de vouloir être compris. Je pense que les gens ressentent directement les choses. C'est le plus important. Et s'il faut absolument comprendre les choses, ben je ferai des vidéos avec des traductions.
2: Adam définit son style comme de la fusion, de par les influences rumba avec lesquelles il a grandi et des styles musicaux plus pop qu'il a découvert lorsqu'il est arrivé en France. Brother, lui, est un jeune chanteur qui s'est lancé récemment dans ce qu'il nomme la rumba moderne. Le titre Boma Love est le premier que Brother sort en lingala. Il a beaucoup travaillé sur sa prononciation et ses intonations.
4: Je travaille sur mes accents, sur ma manière de prononcer les mots, etc. De sorte à ce que le jour où je sortirai un son vraiment

0: Total Lingala. Et on va pas sortir que, comme les anciens disent, que je suis un Banapoto.
1: Le Banapoto, c'est l'enfant de l'étranger en Lingala. Brother a grandi en France et il sait qu'il doit se faire accepter d'un public congolais exigeant. Grâce à sa musique, il espère pouvoir se rendre au Congo pour la première fois de sa vie.
0: Là-bas, il y a ma tante qui fait une grosse promo là-bas, partout où elle va. Elle n'hésite pas à dire que oui, j'ai mon neveu en Europe qui fait de la musique en Lingala, qui fait de la rumba, tout ça. Si je peux aller là-bas grâce à ça, ça serait magnifique.
1: Grâce à ses vidéos sur les réseaux sociaux, Nsaï, une créatrice de contenu franco-congolaise, vulgarise l'histoire des grands artistes de la rumba.
2: Aujourd'hui, les gars, on va parler d'un groupe qui a posé les bases sur la musique.
3: C'est vraiment plus une sorte de devoir de mémoire. À la base, ça partait du fait que j'aime la musique et que je voulais partager la musique que j'aime. Mais au fur et à mesure, c'est devenu plus que ça.
1: La jeunesse de la diaspora s'est ainsi emparée de la rumba pour en faire un art vivant qui s'enrichit au gré des époques et des continents.
4: Et c'est sur ces notes de rumba que se termine cette édition d'Afrique Midi. Merci à vous de l'avoir suivi. Merci également à l'équipe.

0: qui m'a aidé à préparer cette édition, Michael Goncalves à la réalisation, Pierre Vallée à l'édition et Laurent Chaffard à la rédaction en chef. RFI Midi, ça continue avec vous, Paul Lonsin-Spinelli.
1: Merci beaucoup Fanny Noireau-Cabré. À demain pour une nouvelle édition d'Afrique Midi. 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
1: 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RFI Midi continue avec le grand journal de la mi-journée. Bonjour Frédéric Jeudot.
9: Bonjour Paul, bonjour à tous.
1: Avec à la une cette visioconférence un peu plus longue que prévue pour les ministres européens de l'Intérieur. Réunion qui vient de se terminer.
9: Mais plusieurs pays avaient affiché leurs différends après l'afflux massif de migrants à Ceuta la semaine dernière. Ils avaient reproché à l'Espagne d'être trop laxiste dans sa politique migratoire. Jean-Jacques Herry nous dira de Bruxelles si les 27 ont réussi à apaiser les tensions.
1: Des primaires à suivre aujourd'hui dans 5 États des États-Unis.
9: Et dans certains d'entre eux, la politique étrangère et les relations avec Israël ont un poids important. Aux États-Unis toujours, où 25 États démocrates portent plainte contre les nouvelles taxes douanières imposées par Donald Trump après que la Cour suprême avait jugé les précédentes illégales.
1: Chaleur inégalée, sécheresse historique, 2026, année de tous les records en France.
9: Ces températures exceptionnelles et l'état des sols expliquent en partie la multiplication des incendies dans de nombreux pays. Nous verrons cela avec Juliette Pietraszewski. Stéphanie Schuller nous expliquera ce que l'on peut craindre pour les milieux aquatiques ainsi malmenés. Et puis une nouvelle tentative d'ingérence dans la politique française à quelques mois de la présidentielle. Cette fois, c'est Raphaël Glucksmann qui est visé.
1: La visioconférence des ministres européens de l'Intérieur vient de se terminer.
9: Oui, c'était à la demande d'une partie des 27 membres de l'UE. Plusieurs pays s'étaient inquiétés de ce qui s'était passé à Ceuta la semaine dernière, cet afflux massif de migrants tentant de gagner à la nage l'enclave espagnole dans le nord du Maroc. Des jeunes, en grande partie, qui avaient vu des vidéos sur TikTok selon lesquelles les portes de l'Europe étaient ouvertes. La réunion a duré plus de 3 heures, plus que ce qu'on envisageait ce matin. Alors pour quel résultat, alors que ces derniers jours ont révélé des fractures politiques et idéologiques entre États membres sur la question migratoire? À Bruxelles, Jean-Jacques Herry.
10: La réunion du jour semble n'avoir débouché sur rien de vraiment concret. Les premiers éléments en provenance du Conseil européen, qui a publié un communiqué, reviennent sans surprise sur les points d'accord entre les pays. Et honnêtement, ce n'est pas très étonnant. Il fallait absolument resserrer les rangs après les fractures apparues ces derniers jours. Les États membres et les pays associés à Schengen étaient unis pour exprimer une forte solidarité avec l'Espagne, peut-on lire, pour ce qui ressemble à une déclaration d'intention au contour très large. Il y avait une compréhension commune de la nécessité de continuer à lutter sans relâche contre les réseaux de contrebande de migrants, de renforcer les retours, de renforcer les frontières de l'Union. Sont aussi évoquées l'importance du renseignement pour savoir ce qui se passe à l'extérieur des frontières européennes, ainsi que la surveillance des réseaux sociaux, dont le rôle est pointé du doigt par certains dans ce qui s'est passé à Ceuta. Pour l'instant, rien n'a filtré sur l'ambiance autour de la table virtuelle, mais on sait que la réunion des ambassadeurs des 27 hier à Bruxelles pour préparer justement celle d'aujourd'hui a été relativement tendue. On attend maintenant la conférence de presse de Magnus Brunner, le commissaire européen aux migrations, pour avoir plus de détails. Jean-Jacques Herry, Bruxelles, RFI.
9: 157 migrants ont été par ailleurs secourus au large de Boulogne-sur-Mer ce matin alors qu'ils tentaient de rejoindre le Royaume-Uni. L'embarcation avait pris feu à la limite des eaux françaises et britanniques. Belgique.
1: Situation toujours tendue dans le détroit d'Ormuz.
9: Un navire de commerce a été touché dans la nuit. Un vraquier battant pavillon libérien, un marin est porté disparu et un feu est toujours en cours à bord. Le géant pétrolier Aramco annonce une hausse de son bénéfice net de 44% au deuxième trimestre. Le patron du groupe l'explique par l'envolée des prix du brut. Ces hausses des prix de carburant dont doivent tenir compte les compagnies aériennes. Ce matin, Lufthansa refait ses calculs. Le bénéfice de la compagnie aérienne allemande a été divisé par plus de 2 au deuxième trimestre. Les prix du kérosène sont particulièrement instables. Lufthansa prévoit ainsi des coûts de carburant de plus de 8,5 milliards d'euros en 2026.
1: Le Qatar, l'Égypte et la Turquie condamnent Israël pour ses violations continues dans la bande de Gaza.
9: Les bombardements sont quotidiens alors qu'une trêve est normalement en cours. Le Qatar accuse Israël de retarder la mise en œuvre du plan de paix pour Gaza. Israël qui entame une 7e session de discussion par ailleurs avec le Liban. Cela se passe à Rome sous parrainage américain. Le contexte politique est particulièrement instable à quelques semaines des élections du 27 octobre. Un scrutin dont pourraient être privés des dizaines de milliers d'Israéliens installés à l'étranger. Il n'y a pas de vote à distance en Israël, sauf pour les diplomates. Et alors que cette diaspora, souvent très critique envers le gouvernement, envisageait de prendre l'avion pour venir voter, elle découvre que ce ne sera peut-être pas possible en raison d'un problème informatique. Alors faut-il y voir un simple bug ou un coup politique ? À Jérusalem, les explications de Michel Paul.
11: C'est une vague sans précédent face à l'enjeu crucial du scrutin. Et dans un pays plus divisé que jamais, des expatriés israéliens, dont le nombre a fortement augmenté avec la récente hausse de l'immigration, organisent leur retour massif aux urnes, car la règle est stricte. Pour voter, il faut être physiquement présent sur le sol israélien. Mais à quelques semaines du vote, douche froide, en voulant vérifier leur inscription, des centaines d'expatriés découvrent qu'ils ont été rayés du registre électoral. En cause, la perte administrative de leur statut de résident. Sur le terrain, c'est le parcours du combattant. Ligne téléphonique saturée, formulaire bloqué. Pour l'opposition, le doute s'installe. S'agit-il simplement d'un bug du ministère de l'Intérieur ou alors d'une manœuvre délibérée pour bloquer des voix majoritairement défavorables au gouvernement actuel ? Face à la pression, le délai pour contester leur radiation vient d'être prolongé en urgence jusqu'à vendredi. Mais pour beaucoup, la course contre la montre ne fait que commencer. Michel Paul, Jérusalem, RFI.
1: Aux États-Unis, ce mardi est une journée clé avant les élections législatives de mi-mandat qui auront lieu en novembre.
9: Des primaires pour le Sénat ou la Chambre des représentants ont lieu dans 5 États du pays. Kansas, Virginie, État de Washington, Missouri, Michigan. Le résultat sera étudié de près chez les démocrates des 2 derniers États où le parti s'est divisé pendant la campagne entre son aile la plus progressiste et son aile pro-Israël. Justine Fontaine.
12: À commencer par le Michigan. Dans cet état clé pour les élections de mi-mandat, 2 démocrates veulent représenter le parti pour un siège au Sénat. Hayley Stevens, centriste de 43 ans, qui siégeait jusqu'ici à la Chambre des représentants et qui est soutenue par l'establishment du Parti démocrate. Face à elle, Abdul El-Sayed, à peine plus jeune, qui a été comparé pendant la campagne au maire de New York, Zoran Mamdanim. Médecin de formation, il veut abolir la police migratoire, l'ICE, ou encore créer un système d'assurance maladie universel. Mais c'est surtout sa position sur la politique étrangère qui divise le parti. Je n'en peux plus que l'argent de nos impôts soit utilisé pour lancer des bombes sur des enfants, écrit-il sur les réseaux sociaux, en référence au bombardement à Gaza. Résultat, le principal comité de soutien américain à Israël a dépensé 30 millions de dollars contre lui pendant la campagne, un record depuis sa création. Même tendance dans le Missouri, où ce comité a déboursé plusieurs millions contre Cori Bush, candidate démocrate critique d'Israël, qui, elle, veut briguer un siège à la Chambre des représentants.
9: Justine Fontaine, et puis les résultats de ces nouvelles primaires sont attendus dans la soirée.
1: Une nouvelle bataille aux États-Unis autour des droits de douane imposés par Donald Trump.
9: Il y a quelques jours, de nouvelles taxes sont entrées en vigueur. Elles remplacent les tarifs douaniers que la Cour suprême avait jugés illégaux. Ils avaient été imposés par le président des États-Unis et non pas avec un vote du Congrès. 25 États démocrates portent à nouveau l'affaire devant la justice. Nathanaël Vitran, il dénonce une fois de plus des taxes prétextes.
13: Parmi eux, l'Arizona, état du sud-ouest des États-Unis qui partage une frontière de 600 km avec le Mexique. En conférence de presse diffusée sur les chaînes de télévision du pays, la procureure générale démocrate Chris Myers explique pourquoi elle a choisi de mener la charge.
14: Every court, including the United States Supreme Court,
15: toutes les juridictions, y compris la Cour suprême, ont rappelé que le président des États-Unis n'avait pas le pouvoir d'imposer unilatéralement de nouveaux droits de douane. Ce pouvoir appartient au Congrès. L'Arizona ne laissera pas cette administration essayer pour la troisième fois d'imposer de nouvelles taxes illégalement.
13: Elle dénonce aussi les conséquences de cette politique commerciale.
15: Ces nouvelles taxes douanières de Donald Trump vont provoquer une augmentation des prix. Les habitants de l'Arizona payent leurs courses plus cher parce que Donald Trump refuse de suivre la loi. Quand les prix augmentent à cause des taxes illégales, ce sont les familles et les entreprises qui en payent le prix.
13: À quelques mois des élections de mi-mandat, les démocrates ont fait de la question du coût de la vie et de l'inflation leur principal thème de campagne.
9: Nathanaël Vitran.
16: Des incendies particulièrement violents se multiplient sur la planète.
9: Ils sont favorisés par le réchauffement climatique dû aux activités humaines, des feux plus intenses, plus fréquents, conjugués avec la sécheresse, le manque d'humidité. Le dérèglement du climat n'a pas de frontières. Et Juliette Pietraszewski, voyons avec vous la carte de ces incendies aujourd'hui.
17: Eh bien, c'est une saison des feux exceptionnelle, notamment aux États-Unis. Le Nord-Ouest américain est victime de la sécheresse, des températures caniculaires. L'État d'Oregon subit plus d'une trentaine d'incendies majeurs. 405 000 hectares ont été brûlés en 2 semaines. Des milliers d'habitants des zones rurales ont dû évacuer les lieux par mesure de sécurité. En Grèce, les feux s'atténuent, mais face à une reprise dans le nord-ouest d'Athènes, les pompiers tentent de garder la situation sous contrôle, situation qui s'est améliorée ces dernières heures. Et ce matin, des largages aériens profitaient de conditions météorologiques plus favorables. Aux Pays-Bas, Frédéric, des centaines de pompiers luttent aussi depuis le début de la matinée contre un feu dans une réserve naturelle du sud-est du pays. Une zone de 100 hectares serait en proie aux flammes, selon les autorités. Enfin, en France et notamment dans le Var, les pompiers font toujours preuve d'une extrême vigilance, tout comme en Gironde, où depuis le début de l'incendie, 240 logements ont été ravagés par les flammes.
9: Juliette Pietraszewski, plusieurs artistes préparent un concert spécial le 27 août prochain, tous bénévoles. Zazie, Renaud, Pascal Obispo, Gaëtan Roussel ou Julien Clerc, par exemple. Ils se trouveront à Bordeaux, concert caritatif diffusé à la télévision pour récolter des fonds pour les sinistrés.
16: Le mois de juillet était le mois le plus chaud jamais enregistré en France, c'est ce qu'a annoncé ce mardi Météo France.
9: Le plus chaud et aussi l'un des plus secs. Le déficit de pluie a été de près de 70%. Il n'y a qu'en 2020 et 2022 que l'eau a autant manqué. Les effets sont terribles pour les petits cours d'eau et les rivières. L'Office français de la biodiversité décrit une dégradation exceptionnelle avec de lourdes conséquences sur les espèces animales et végétales, voire, Stéphanie Schuller, sur le fonctionnement global des milieux aquatiques.
18: À la fin du mois de juillet,
19: on enregistrait 43% de rupture d'écoulement et d'assec, hein, ça veut dire que l'eau ne coule plus dans le cours d'eau.
18: Explique Pierre-Édouard Guilin, directeur général délégué de l'Office français de la biodiversité.
19: Et c'est un phénomène qui s'inscrit sur toute la France. 1373 cours d'eau sont touchés par ces ruptures d'écoulement. C'est 554 de plus que le mois précédent.
18: Et 2 fois plus que l'année dernière.
19: Toute la faune et la flore qui est inféodée à la présence d'eau disparaît forcément dans ces cas-là. Donc c'est pour ça qu'on a constaté dans un certain nombre de cours d'eau des mortalités piscicoles de poissons très importantes. Donc ça, c'est la phase visible. Mais il y a tout le reste de la chaîne, hein, les végétaux de fond de cours d'eau, toute la microfaune et la microflore essentielle à la qualité de l'eau qui est menacée par ces assecs.
18: Pierre-Édouard Guilin souligne aussi le danger qui pèse sur le fonctionnement global des milieux aquatiques français.
19: Nos cours d'eau, ils sont organisés dans un réseau, hein, tout converge vers la mer, hein. Et l'eau qui manque en amont manquera forcément en aval à un moment, avec des effets au débouché des fleuves. Quand il y a moins d'eau dans les fleuves, l'eau salée a tendance à remonter.
18: Les dégâts sur la biodiversité sont pour l'instant difficiles à estimer, d'autant plus que la fin de la sécheresse n'est pas encore en vue.
9: Stéphanie Schuller, combien coûteront les vagues de chaleur et leurs conséquences en France? 3 à 6 milliards d'euros selon les premières estimations. Une partie sera prise en charge par les compagnies d'assurance. Quant à la part financée par l'État français, elle s'ajoutera au déficit. Le solde budgétaire de la France vient d'être annoncé ce matin, moins 106 milliards 770 millions fin juin.
16: Une tentative d'ingérence à quelques mois de la présidentielle en France. Après le candidat Horizon, Édouard Philippe, c'est Raphaël Glucksmann qui est visé.
9: Un hyper-trucage, une vidéo trafiquée par intelligence artificielle a été diffusée sur X. Elle implique l'eurodéputé Raphaël Glucksmann, sa compagne, la journaliste Léa Salamé et d'autres personnalités qui confirment que tout est bidon. Un montage dans lequel Léa Salamé apparaît tentant de soudoyer plusieurs médias français pour que son compagnon soit présenté de façon très positive dans la presse. Marie Lecoq.
20: 50 000 euros contre une couverture dans la presse favorable à Raphaël Glucksmann. Une fausse vidéo traduite en plusieurs langues reprend les codes visuels du média en ligne Blast et accuse la journaliste Léa Salamé d'avoir soudoyé la presse en faveur de l'eurodéputé. Raphaël Glucksmann est connu pour sa fermeté à l'égard de la Russie, une cible évidente selon le sénateur Rachid Temal, à l'origine d'une commission d'enquête sur les ingérences étrangères.
21: Si vous opposez aux visions hégémoniques, on va dire particulières de Poutine, bah vous êtes la cible. Là-dessus, il faut l'intégrer.
20: Ce mardi sur X, Raphaël Glucksmann réagit. Nous ne laisserons pas des puissances étrangères hostiles voler une élection aussi cruciale pour l'avenir de la France, assure-t-il. Un réseau à l'œuvre derrière cette désinformation, accusé d'être à l'origine de 205 opérations de ce type depuis 2023. Pour le sénateur socialiste Rachid Temal, ce n'est que le début.
21: Dans tous les pays, dans toutes les élections, il y a de plus en plus d'influence. Donc, il n'y a aucune raison pour que la France soit exonérée. Ce sera l'élection présidentielle où il y aura le plus d'influence.
20: Le Sénat examinera dès le 20 octobre prochain un projet de loi visant à durcir les peines à l'encontre des auteurs de fausses informations. 45 000 euros d'amende et 3 ans de prison jusqu'à 6 ans en cas d'ingérence étrangère.
9: Marie Lecoq.
16: Et Frédéric Genot pour le journal. Merci beaucoup. On passe au sport. Bonjour Baptiste Leduc.
22: Bonjour Paul, bonjour à tous.
16: En football, la saison commence pour l'Olympique Lyonnais avec un déplacement très important en République tchèque.
22: Les Lyonnais s'en vont affronter le Sparta Prague en match aller du troisième tour préliminaire de la Ligue des Champions. Déjà un premier tournant dans la saison des Gones, même sans avoir rassuré. Au cours de la préparation, l'OL reste le favori face au vice-champion en titre du championnat tchèque. Mais attention à ces premiers matchs toujours très périlleux. L'entraîneur portugais de l'OL, Paulo Fonseca, a prévenu son groupe.
23: Naturellement, on a parlé de l'importance de ce moment. Je pense que dans le groupe, tout le monde comprend comment est important entrer dans la Champions League. Mais c'est facile? Non, c'est très difficile. Jouer ici avec une équipe qui a beaucoup d'expérience à les compétitions européennes, une vraiment bonne équipe. Nous devons faire tous pour aller à la Champions League.
22: Le coup d'envoi de Sparta Prague Olympique Lyonnais sera donné à 18h en temps universel.
16: Du football toujours, la Côte d'Ivoire vise la première place de son groupe à la CAN féminine.
22: Et les Ivoiriennes sont en bonne position avant leur troisième match de poule ce soir face à la Tanzanie. Un match nul leur assurerait, quoi qu'il arrive, un ticket en quart de finale et une victoire leur offrirait la première place du groupe B. Une victoire, c'est aussi ce que cherchera le Burkina Faso. Les étalons d'âme n'auront pas le luxe de calculer pour se qualifier puisqu'en face, l'Afrique du Sud donnera tout, les Banyana, demi-finaliste en 2024 et sacré en 2022, sont au bord de l'élimination avec un point. Coup d'envoi de ces matchs à 20h, temps universel.
16: Et puis en cyclisme, Baptiste, la quatrième étape du Tour de France Femmes va commencer dans quelques minutes. Un contre-la-montre est au programme aujourd'hui.
22: Les coureuses vont s'élancer une à une et tenter d'avaler les 21 km du parcours le plus rapidement possible. Le contre-la-montre, Paul, est un exercice très particulier. La tenue, le vélo, la façon de se positionner dessus, tout change. Et ce n'est pas du tout la spécialité de Pauline Ferrand Prévost, la star du cyclisme français et vainqueur du Tour l'an passé, n'est pas une adepte de la spécialité, mais elle a consacré une bonne partie de sa préparation pour progresser dans le domaine.
24: En vrai, j'adore, parce que c'est vrai que c'est un nouveau challenge pour moi. J'adore en fait être nulle dans quelque chose et de progresser, parce qu'on voit qu'on progresse rapidement, forcément. Donc non, ça a été une belle préparation, déjà depuis cet hiver, remonter sur le vélo de chrono, trouver une bonne position, ensuite aller faire des tests en aérodynamisme sur la piste, trouver aussi la tenue la plus rapide. Dès que j'ai une journée un peu de repos, je prends mon vélo de chrono et j'y vais en chrono, donc c'est vraiment une discipline qui me plaît.
22: Et Pauline Ferrand-Prévost s'élancera tout à l'heure à 15h10, temps universel très précisément.
16: Merci beaucoup Baptiste Leduc, c'était le journal des sports. C'est une couverture qui s'épaissit, certes, mais qui laisse apparaître des trous béants et problématiques. La couverture vaccinale chez les enfants a légèrement progressé à l'échelle mondiale l'an dernier, selon l'Organisation mondiale de la santé, sauf que des épidémies très variées révèlent en fait de véritables failles dans le système de vaccination actuel. L'alerte de l'OMS, lancée il y a 2 semaines, s'illustre par exemple avec les flambées de rougeole aux États-Unis ou au Bangladesh. Et ça ne se limite pas à ces 2 cas et à cette pathologie. Docteur Olivier Bouchaud, bonjour.
0: Bonjour.
16: Vous êtes responsable du service des maladies infectieuses et tropicales au CHU Avicienne à Bobigny. C'est en région parisienne. On peut peut-être déjà prendre quelques secondes avec vous, docteur, pour rappeler ce que sont les maladies infectieuses. Qu'est-ce que ça englobe ?
0: Alors, les maladies infectieuses, elles sont liées toutes à un microbe, sachant qu'il y a plusieurs types de microbes. Il y a les bactéries, les virus, les parasites et les champignons, et qui sont responsables de maladies qui, en général, donnent de la fièvre, mais pas toujours, dont certaines peuvent être bénignes et d'autres beaucoup plus graves.
16: Et quelles sont celles, alors, qui se propagent en 2026, cette année, de façon plutôt inquiétante ?
0: Alors, ça serait difficile de vous faire une liste exhaustive de toutes les infections qui sont en résurgence actuellement. Disons que si on veut faire un lien avec la thématique de la vaccination là que vous annonciez tout à l'heure, beaucoup de maladies infectieuses, notamment les maladies infectieuses qui sont liées à des virus, et notamment les virus qui concernent plutôt les enfants, peuvent être contrôlés par des vaccins. Et si on prend l'exemple de la rougeole, par exemple, qui est une maladie qui peut être extrêmement grave chez les enfants, et notamment les petits-enfants ou les enfants qui ont des problèmes de dénutrition, ce sont des maladies qui peuvent entraîner le décès des enfants par différents mécanismes. La vaccination est extrêmement efficace et peut bloquer complètement la transmission et donc les épidémies, sauf que il faut 95% de couverture vaccinale, c'est-à-dire qu'il faut que 95% des enfants d'un pays ou d'une région soient vaccinés pour que le virus ne circule plus. Or, 95%, c'est difficile à obtenir. Et dès qu'il y a le moindre relâchement dans la pression de vaccination des enfants, eh bien, on passe au-dessous de cette couverture de 95% et le virus recommence à circuler et à entraîner des épidémies.
16: À 95%, ça, c'est un seuil qui concerne la rougeole uniquement ou globalement les maladies infectieuses contre lesquelles un vaccin existe ?
0: Alors, c'est un seuil qui concerne toutes les maladies infectieuses, notamment virales, qui se transmettent très facilement et particulièrement celles qui se transmettent par la respiration. Et on comprend facilement que les virus et les microbes qui se transmettent par la respiration se transmettent beaucoup plus facilement que par d'autres modes de transmission, comme par exemple le contact avec les mains ou la transmission par de l'eau sale ou souillée indirectement par des matières fécales, pour lesquelles on peut avoir des taux de couverture un petit peu plus bas. Mais donc, pour toutes ces infections qui sont transmises par la respiration, il faut des taux de couverture très élevés.
16: Je cite juste cette donnée qui nous provient de l'OMS pour l'année dernière, qui dit qu'il y a eu un nombre sans précédent d'épidémies sur la planète, notamment davantage d'épidémies de diphtérie, davantage de choléra aussi. Vous évoquez la thématique centrale de la vaccination. Comment est-ce qu'on explique que le seuil de vaccination, parfois, n'est pas assez élevé ? Il y a une forme de rejet ?
0: Alors, dans les pays qu'on va classifier de riches, comme par exemple en ce moment, et c'est un exemple un peu caricatural, mais qui est quand même très révélateur, les États-Unis, où l'administration au pouvoir actuellement a, on va dire, une vision pas tout à fait favorable au vaccin, pour pas dire carrément opposée au vaccin. Le ministre de la Santé américain est notoirement quelqu'un qui est classé parmi les anti-vaccinations. Donc forcément, sur une tendance d'un petit nombre de personnes, mais qui existent bien et qui ont des relais parfois assez puissants, quand on glisse le doute dans l'esprit de la population que les vaccins ont plus d'effets indésirables que d'effets bénéfiques, eh bien du coup, les familles sont moins enclins à faire vacciner leurs enfants. Et c'est comme ça qu'on passe très facilement en dessous du seuil de 95%. Et pour reprendre l'exemple des États-Unis, on n'a jamais eu autant de cas de rougeole aux États-Unis, alors que c'est une maladie qui avait quasiment disparu dans les mandatures précédentes. Donc encore une fois, 95% de couverture, c'est beaucoup. Et passer au-dessous de 95%, c'est finalement assez facile, dès qu'il y a un nombre même relativement limité de personnes qui hésitent et qui se relâchent par rapport à la vaccination de leurs enfants.
16: Est-ce que vous pensez que 5-6 ans après la pandémie de Covid-19, il y a encore un effet Covid, disons, des répercussions qui se font sentir chez les personnes qui sont contre les vaccins ?
0: Alors oui, c'est évident que la période Covid a été compliquée sur le plan de la vaccination. Il y a eu des erreurs de communication qui ont fait passer le fameux vaccin à ARN comme une espèce de nouveauté extraordinaire qui tombait du ciel brutalement, ce qui n'était en réalité pas la réalité. Le vaccin est un vaccin qui est facile à faire, dont on maîtrisait bien la fabrication. Et donc ça a été assez facile, en bousculant un petit peu les délais administratifs, ça a été assez facile d'avoir un vaccin très rapidement après le début de l'épidémie de Covid, mais ça a laissé des traces dans l'esprit de la population qui, attisée par quelques réflexes un peu complotistes, a pensé que c'était un vaccin qui était un petit peu bizarre, et je pense qu'on en paie encore les conséquences maintenant.
16: Il y a aussi une autre décision, disons, qui est liée à l'administration Trump, ce sont ces coupes budgétaires drastiques, notamment dans l'aide médicale, qui ont été dessinées depuis le retour à la Maison-Blanche de Donald Trump. Est-ce qu'il y a des conséquences déjà visibles dans la lutte contre les maladies infectieuses à l'échelle internationale, en quelques mots ?
0: Alors oui, parce que malheureusement, les coupes budgétaires de l'administration Trump, mais bon, il faut aussi balayer devant notre porte du côté de l'Europe, c'est pas tellement plus brillant non plus, et notamment la France a beaucoup réduit sa contribution à des fonds internationaux, et ça aura un impact sur les vaccins, parce qu'il y a des consortiums internationaux qui favorisent et qui essaient de stimuler l'utilisation des vaccins, qui sont moins bien financés maintenant, et donc les campagnes de vaccination, ne serait-ce qu'à commencer par les campagnes de vaccination qui sont pilotées par l'OMS, l'OMS étant dépendante des contributions des pays membres et de certaines fondations privées. Donc l'OMS aura de plus en plus de peine à faire des campagnes de vaccination qui coûtent très cher, parce qu'il faut garder ce qu'on appelle la chaîne du froid, c'est-à-dire que même quand on va vacciner au fin fond d'un pays africain, il faut avoir des camions réfrigérés.
16: Il faut des dispositifs qui coûtent très cher. Merci beaucoup Olivier Bouchaud, responsable du service des maladies infectieuses et tropicales au CHU Avicienne à Bobigny. Un souffle, une onde de choc qui a balafré la capitale libanaise il y a 6 ans, jour pour jour. C'était le 4 août 2020. Le port de Beyrouth était dévasté par une déflagration qui a tué 235 personnes. Aujourd'hui, l'enquête du juge d'instruction est terminée après des années de blocage de la part de la classe politique hostile, Sophie Guignon.
2: C'est un dossier devenu le symbole de l'impunité de la classe politique libanaise. Pendant des années, l'enquête sur l'explosion du port de Beyrouth est restée au point mort. Plus d'une quarantaine de recours judiciaires visant le juge d'instruction Tarek Bitar, mais aussi de nombreux blocages institutionnels ont empêché les investigations d'avancer. Le tournant intervient en janvier 2025, avec l'arrivée au pouvoir du gouvernement de Nawaf Salam, ancien président de la Cour internationale de justice. Les nominations de magistrats qui étaient bloquées sont relancées. Les juridictions examinent et rejettent les recours qui paralysaient l'enquête. Adel Nassar, ministre libanais de la Justice.
3: Le juge d'instruction a fini son dossier. Il l'a transféré au procureur. Le procureur prépare ses réquisitions. Nous espérons que les réquisitions seront prêtes dans un délai qui pourrait varier entre 60 et 90 jours. Les réquisitions n'ont pas une force obligatoire à l'égard du juge d'instruction. Le juge d'instruction, une fois ces réquisitions faites, transférera le dossier au tribunal compétent et à ce moment-là, on passera à l'étape du procès en attendant le jugement.
2: En 2021, Human Rights Watch avait mené sa propre enquête. Ramzi Kays, chercheur pour l'ONG, raconte ce que l'on sait et les zones d'ombre qui persistent autour de l'acheminement de plus de 2750 tonnes de nitrate d'ammonium au port de Beyrouth.
4: Plusieurs officiels libanais savaient que du nitrate d'ammonium arrivait au port de Beyrouth, savaient les dégâts que ça pouvait causer aux populations civiles autour. Ils avaient le pouvoir de le faire enlever ou de le stocker de manière à ne pas mettre la vie d'autrui en danger. Ils ont failli à le faire. Il y a beaucoup de choses que nous ne savons pas. Le nitrate d'ammonium devait-il aller à Beyrouth et y être déchargé? Le nitrate d'ammonium devait-il servir à autre chose que d'être stocké au port de Beyrouth? Utilisé par qui? Qui voulait que ce nitrate d'ammonium soit à Beyrouth?
2: Paul Najjar, père d'Alexandra, une petite fille de 3 ans tuée dans l'explosion, ne cesse de se battre pour qu'un jour la justice soit rendue et connaître la vérité.
5: On ne peut pas se dire que la justice n'arrivera pas, parce que ça serait juste invivable. Donc, et on vit comme ça depuis le 4 août 2020, en fait. Donc on continuera à lutter jusqu'à ce que ça arrive. C'est vrai qu'il y a un gouvernement aujourd'hui qui est en mesure d'exercer ses fonctions. Ça peut changer très rapidement. Et donc c'est pour ça aussi qu'on a ces craintes et qu'on veut faire avancer les choses le plus rapidement possible. C'est une crainte qui reste, mais l'optimisme sera toujours là.
2: Le président de la République, Joseph Aoun, a appelé le juge d'instruction à publier l'acte d'accusation, une nécessité qui ne peut plus attendre, a-t-il estimé. Sophie Guignon, Beyrouth RFI.
16: Voilà, reportage de notre correspondante au Liban, Sophie Guignon, à retrouver sur RFI.fr. Vous restez bien à l'écoute de Radio France Internationale dans un tout petit peu plus de 30 secondes. Ce sera notre point complet sur l'actualité africaine comme chaque jour. Afrique Midi avec Fanny Noirot et on parlera de la Guinée où l'opposition appelle à mettre fin à la dictature de Mamadi Doumbouya. Restez bien avec nous.
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16: 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C'est l'heure d'Afrique Midi avec vous, Fanny Noirot, à la une. En Guinée, l'opposition appelle à mettre fin à la dictature de Mamadi Doumbouya.
25: Et oui, elle déclare rejeter les institutions en place, alors même que le président vient de quitter le pays pour des vacances à l'étranger. Le gouvernement burkinabé assume publiquement le rôle des Bircés, ce groupe d'activistes chargé d'agir sur les réseaux sociaux en faveur des autorités. Une milice numérique qui cible les journalistes avait déclaré il y a quelques jours Reporters sans frontières dans une enquête. Une publication dans la revue Science relance le débat sur la détection tardive des premiers cas d'Ebola en RDC. La propagation du virus aurait débuté dès le mois de janvier, selon la revue qui cite un rapport d'une mission d'enquête scientifique.
16: Comment l'intelligence artificielle façonne le cybercrime en Afrique? Plus de la moitié des incidents sont liés à l'IA, selon un rapport d'Interpol. Des cyberattaques plus facilement déployables et plus difficiles à détecter pour les victimes. On en parle avec l'invité d'Afrique Midi, Franck Kier, consultant en cybersécurité et commissaire général du Cyber Africa Forum.
25: Et puis la suite de notre série de l'été sur les Congolais de Paris qui nous feront danser aujourd'hui sur quelques pas de rumba, évidemment.
16: Les forces vives de Guinée rejettent les institutions en place dans le pays.
25: Nous appelons les patriotes guinéens à mettre fin à la dictature. C'est ce que l'on peut lire dans un communiqué publié hier par ce collectif qui réunit les principaux partis d'opposition et des organisations de la société civile. Une déclaration faite alors qu'au même moment, le président guinéen Mamadi Doumbouya s'envolait pour la Grèce pour ses congés annuels. Bonjour Sofiane Amazian.
26: Bonjour Fanny, bonjour à tous.
25: Un communiqué, un départ d'un président et dans le même temps le chef d'état-major qui a dû s'exprimer publiquement à la télévision pour affirmer sa fidélité justement au président.
26: Et les forces vives y réaffirment donc leur rejet net des institutions issues des dernières élections qui ont vu le président actuel Mamadi Doumbouya l'emporter dès le premier tour avec plus de 86% des voix. Les FVG qui avaient appelé à boycotter ces élections accusent le pouvoir de gouverner, je cite, par la terreur, la répression, la violence et la corruption. Ibrahima Diallo est membre des Forces vives.
27: Nous ne reconnaissons pas l'élection
1: de Mamadi Doumbouya en tant que président élu. Nous ne reconnaissons non plus pas l'Assemblée nationale qui a été mise en place. Nous avons estimé que ces élections se sont tenues dans un contexte marqué par la répression systématique, notamment à travers la suppression des partis politiques et organisations de la société civile importantes. Également, les assassinats ciblés des militants et sympathisants, des civils et militaires.
26: Et les autorités guinéennes se sont donc empressées de communiquer lors d'une allocution à la télévision nationale. Le chef d'état-major Ibrahima Seri Bangoura a réaffirmé la loyauté et la fidélité sans faille des forces armées en faveur du président en place.
10: Les forces de défense et de sécurité réaffirment leur engagement permanent en faveur de la poursuite du processus de mise en place des institutions de la République et ce, conformément aux dispositions prévues par la Constitution. Les forces de défense et de sécurité réaffirment avec fierté leur détermination en faveur des actions de refondation de notre État, dont les résultats concrets sont déjà appréciés par nos populations.
26: Et une allusion au communiqué des forces vives de Guinée a été faite durant cette allocution. Le chef d'état-major Ibrahima Seri Bangoura appelant la population, je cite, à ne pas céder à la désinformation et à demeurer sereine dans leurs activités quotidiennes.
25: Sofiane Amazian, merci.
16: Au Burkina Faso, pour la première fois, le gouvernement assume publiquement le rôle des Bircés.
25: Bircés pour bataillon d'intervention rapide communication, groupe chargé d'agir sur les réseaux sociaux pour le gouvernement, une milice numérique qui cible les journalistes, avait déclaré Reporters sans frontières dans une enquête publiée il y a 2 semaines. Hier, à l'occasion de la cérémonie de montée des couleurs, le ministre de la Communication, Pingouendé Gilbert Ouédraogo, a donc répondu à RSF en rendant hommage au Bircé. Les précisions de Willy Diallo.
11: Dans son enquête, RSF décrit le fonctionnement au Burkina du Bircé, une véritable milice numérique qui cible les journalistes. L'organisation détaille les campagnes de désinformation menées en ligne par ses soutiens du gouvernement. Des critiques balayées par le ministre Pegdouende Gilbert Ouédraogo, qui encourage cette brigade de la communication.
12: L'engagement des Waïa et des Bircé fait trembler les impérialistes, mais nous sommes plutôt fiers du travail qu'ils font. Je voudrais dire au Bircé, restez imperturbables. Le gouvernement vous salue et salue le travail que vous abattez.
11: Le ministre appelle toute la population à participer à la défense du gouvernement en ligne. Une réaction qui inquiète Yao Noël, président de l'Union des journalistes de la presse libre africaine.
13: Cela n'est pas nouveau. Tout pays, tout État, tout gouvernement peut organiser son action de propagande, de valorisation. Mais il faut préserver la liberté et la sécurité des journalistes. Les journalistes ne sont pas les ennemis des pouvoirs publics, ne sont pas des terroristes.
11: Depuis l'arrivée au pouvoir d'Ibrahim Traoré en 2022, le Burkina Faso a perdu 70 places au classement mondial de la liberté de la presse de Reporters sans frontières.
25: Weli Diallo. Justice, 2 condamnations au Mali hier, 2 voix jugées critiques contre le pouvoir. Chana Takiou, directeur de publication du bi-hebdomadaire le 22 septembre, écope 1 an de prison, dont 6 mois avec sursis pour atteinte au crédit de l'État. Et la condamnation de l'activiste Adama Diarra, plus connu sous le nom de Ben Le Cerveau, qui est condamné à 5 ans de prison, dont 1 avec sursis, reconnu coupable de menaces et injures commises par le biais d'un système d'information, et ce pour avoir réclamé le retour à l'ordre constitutionnel. Ces peines, évidemment, suscitent des réactions, Serge Daniel.
14: Premier à dénoncer les peines de prison infligées aux journalistes et à l'activiste pro-junte, le réseau des défenseurs des droits humains au Mali, son président Souleymane Camara.
15: C'est encore une autre tentative d'intimidation pour faire taire toute voix dissidente. Elle vise surtout à imposer une pensée et un discours unique. C'est contraire à la constitution malienne.
14: Il demande également, je cite, la libération pure et simple du journaliste Chana Takiou et de l'activiste Ben Le Cerveau. De leur côté, les avocats de la défense dénoncent des peines injustifiées. La place d'un journaliste n'est pas en prison, mais dans une salle de rédaction, fulmine un des défenseurs du journaliste malien Chana Takiou. Au Mali, les partis politiques étant interdits depuis plus d'un an sur décision de la junte, plusieurs responsables de formations politiques se sont exprimés à titre personnel sur les verdicts. Propos entendus, je cite, « C'est un boulevard pour la dictature, les militaires ne tolèrent pas les critiques ou encore toute chose a une fin, nous verrons bientôt ». Fin de citation. Sur le sort spécifique du journaliste, plusieurs de ses confrères locaux rappellent « Chana Takiou a un rendez-vous médical à l'extérieur, il faut le laisser partir ». Serge Daniel, RFI.
16: en République démocratique du Congo. Jean Kaseya est attendu ce mardi à Bounia.
25: Le patron d'Africa CDC, l'agence de santé publique de l'Union africaine, doit rencontrer les équipes de la riposte contre l'épidémie Ebola. La province de l'Ituri reste l'épicentre de la maladie, même si 4 autres provinces ont aussi été touchées. Le dernier bilan des autorités fait état de 3748 cas confirmés et 1657 décès. Et depuis le début de cette épidémie d'Ebola, il y a une question récurrente. La détection du virus s'est-elle faite tardivement? Un rapport d'une mission d'enquête scientifique révélée par la revue Science évoque l'hypothèse de premier cas, et ce, dès le mois de janvier. Pauline Azidi.
9: Les 3 chercheurs ont passé près d'un mois à Mongoualou. C'est dans cette cité minière à environ 80 km de Bounia que l'épidémie est apparue. Et ce qu'il ressort de leurs conclusions préliminaires, ce sont des cas probables dès le mois de janvier. Leur hypothèse est celle d'un habitant d'une zone rurale venu se faire soigner à Mongoualou et qui aurait donc apporté avec lui le virus. Conséquence, au mois de mai, quand les autorités ont officiellement identifié la maladie Ebola, selon le rapport, une épidémie généralisée étant tentaculaire était déjà en cours. Leur enquête les a conduits à la découverte de ce cas. Une femme de 50 ans décédée le 25 janvier après avoir vomi du sang et par la suite, plusieurs personnes de sa famille et de son entourage sont tombées malades. Pour les auteurs du rapport, se pose une question primordiale. Comment la maladie a-t-elle pu passer sous les

0: avec un niveau de complexité encore plus important qu'avant, de toucher les systèmes d'information, de pouvoir collecter, on va dire, plus de données et de faire encore plus de mal qu'auparavant.
1: Le rapport d'Interpol montre que la numérisation progresse plus vite que les capacités de protection. Quelles sont aujourd'hui les principales vulnérabilités des États africains face à ces menaces?
0: Aujourd'hui, les principales vulnérabilités, elles sont malheureusement connues. Il s'agit aujourd'hui du fait que on ne sensibilise pas assez déjà au niveau local dans les administrations publiques, mais aujourd'hui dans le secteur privé sur le sujet. Donc, parce qu'en général, la première barrière contre la cybercriminalité, c'est l'humain. Au-delà de ça, même si on remarque qu'il y a de plus en plus d'organes de gouvernance qui sont mis en place, il faut qu'on aille encore un peu plus loin, que ce soit dans la mise en place de ces organes, mais aussi de la réglementation, de la législation qui permet de lutter contre la cybercriminalité et de renforcer également la cybersécurité. Et enfin, je pense que quand on a dit tout ça, il faut aussi continuer à investir encore et toujours dans les infrastructures, qui permettent, et dans les solutions qui permettent de faire face, à ces attaques.
1: Vous parliez justement de législation. Dans le rapport souligne que 17 pays du continent africain ont adopté ou modifié leur législation cyber en 2025. Est-ce que ces progrès sont significatifs sur le continent quand même?
0: Oui, je reste quand même, moi, toujours assez optimiste et je préfère toujours voir le verre à moitié plein que le verre à moitié vide. Donc, naturellement, les progrès sont optimistes. Je pense qu'avec le Cyber Africa Forum, on continue et on essaie aussi de pousser de plus en plus d'acteurs publics et privés dans cette direction-là. Donc, même s'il reste encore pas mal de travail à faire, je pense que la dynamique depuis les 5 dernières années est quand même relativement encourageante.
1: Franquier, ce rapport d'Interpol montre que la cybercriminalité n'est pas uniforme sur le continent. Vous, en tant que consultant en cybersécurité, est-ce qu'il y a peut-être des spécificités régionales que vous observez selon les zones du continent?
0: Non, effectivement, je ne pense qu'il n'y a pas aujourd'hui de spécificité régionale en tant que telle. On remarque dans tous les cas qu'il y a certaines cyberattaques qui sont en tout cas les plus présentes sur le continent, que ce soit les arnaques en ligne ou le phishing, qui représentent à peu près 17% des attaques, que ce soit les cas de sextorsion ou de revanche amoureuse ou de cyberharcèlement qui représentent à peu près 14%. Et puis naturellement, la fraude à l'identité et les fraudes financières ont environ 14% sur le continent. Mais surtout, ce qu'on remarque de plus en plus et qui touche de plus en plus aussi le secteur public, c'est les fuites de données qui représentent pour moi aujourd'hui une vraie inquiétude au niveau africain. Ce qu'il ne faut pas oublier également, c'est qu'on remarque et on voit une progression, en tout cas en tant que professionnel, assez inquiétante aussi de tout ce qui est rançon logiciel, de solutions de cheval de Troie dans le secteur banquier et le secteur financier, qui représentent là aussi pour moi un réel motif d'inquiétude.
1: Merci Franquier, vous êtes consultant en cybersécurité, commissaire général du Cyber Africa Forum et cet entretien est à retrouver sur notre site internet www.rfi.fr. La suite de notre série de l'été sur les Congolais de Paris. Après les sapeurs, hier, place aujourd'hui à la musique et quelques pas de danse qui traversent les frontières. La rumba congolaise, inscrite au patrimoine culturel immatériel de l'UNESCO en 2021. C'est une musique qui a fait et fait toujours danser des générations. Et les jeunes de la diaspora sont bien décidés à prouver que Franco et Papa Wemba ont encore de nombreux héritiers. Reportage Tom Schneider.
2: Dans sa chanson Ewumela, l'artiste belgo-congolais Adam La Nuit chante l'espoir d'un amour éternel, l'un des thèmes les plus populaires de la rumba congolaise. Mélangeant le français et le lingala, il s'est beaucoup interrogé sur son rapport à la langue dans sa musique.
3: Maintenant, j'ai commencé à écrire clairement des chansons en lingala parce que j'ai pu faire un travail sur les réseaux sociaux où j'ai montré aux gens tout ce qu'on avait déjà comme héritage avec la poésie de la rumba congolaise.
2: Adam s'est progressivement affranchi d'un besoin de compréhension pour embrasser pleinement sa culture peinture et chanter en lingala. Il utilise les réseaux sociaux pour toucher un large public.

0: public et véhiculer son amour de la musique congolaise.
1: J'ai plus besoin de vouloir être compris. Je pense que les gens ressentent directement les choses. C'est le plus important. Et s'il faut absolument comprendre les choses, ben je ferai des vidéos avec des traductions.
0: Adam définit son style comme de la fusion, de par les influences rumba avec lesquelles il a grandi et des styles musicaux plus pop qu'il a découvert lorsqu'il est arrivé en France. Brother, lui, est un jeune chanteur qui s'est lancé récemment dans ce qu'il nomme la rumba moderne. Le titre Boma Love est le premier que Brother sort en Lingala. Il a beaucoup travaillé sur sa prononciation et ses intonations.
2: Je travaille sur mes accents, sur ma manière de prononcer les mots, etc. De sorte à ce que le jour où je sortirai un son vraiment

0: Total Lingala. Et on va pas sortir que, comme les anciens disent, que je suis un Banapoto.
1: Le Banapoto, c'est l'enfant de l'étranger en Lingala. Brother a grandi en France et il sait qu'il doit se faire accepter d'un public congolais exigeant. Grâce à sa musique, il espère pouvoir se rendre au Congo pour la première fois de sa vie.
0: Là-bas, il y a ma tante qui fait une grosse promo là-bas, partout où elle va. Elle n'hésite pas à dire que oui, j'ai mon neveu en Europe qui fait de la musique en Lingala, qui fait de la rumba, tout ça. Si je peux aller là-bas grâce à ça, ça serait magnifique.
1: Grâce à ses vidéos sur les réseaux sociaux, Nsaï, une créatrice de contenu franco-congolaise, vulgarise l'histoire des grands artistes de la rumba.
2: Pour changer les gars, on va parler d'un groupe qui a posé les bases sur la musique.
3: C'est vraiment plus une sorte de devoir de mémoire. À la base, ça partait du fait que j'aime la musique et que je voulais partager la musique que j'aime. Mais au fur et à mesure, c'est devenu plus que ça.
1: La jeunesse de la diaspora s'est ainsi emparée de la rumba pour en faire un art vivant qui s'enrichit au gré des époques et des continents.
4: Et c'est sur ces notes de rumba que se termine cette édition d'Afrique Midi. Merci à vous de l'avoir suivi. Merci également à l'équipe qui m'a aidé à préparer cette édition. Michael Goncalves à la réalisation, Pierre Vallée à l'édition et Laurent Chaffard à la rédaction en chef. RFI Midi, ça continue avec vous, Paul Lancin Spinelli.
5: Merci beaucoup Fanny Noireau-Cabré. À demain pour une nouvelle édition d'Afrique Midi. Vous restez bien à l'écoute de Radio France Internationale.
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5: 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RFI Midi continue avec le grand journal de la mi-journée. Bonjour Frédéric Jeuneau.
13: Bonjour Paul, bonjour à tous.
5: Avec à la une cette visioconférence un peu plus longue que prévue pour les ministres européens de l'Intérieur. Réunion qui vient de se terminer.
13: Mais plusieurs pays avaient affiché leurs différends après l'afflux massif de migrants à Ceuta la semaine dernière. Ils avaient reproché à l'Espagne d'être trop laxiste dans sa politique migratoire. Jean-Jacques Herry nous dira de Bruxelles si les 27 ont réussi à apaiser les tensions.
5: Des primaires à suivre aujourd'hui dans 5 États des États-Unis.
13: Et dans certains d'entre eux, la politique étrangère et les relations avec Israël ont un poids important. Aux États-Unis toujours, où 25 États démocrates portent plainte contre les nouvelles taxes douanières imposées par Donald Trump après que la Cour suprême avait jugé les précédentes illégales.
5: Chaleur inégalée, sécheresse historique, 2026, année de tous les records en France.
13: Ces températures exceptionnelles et l'état des sols expliquent en partie la multiplication des incendies dans de nombreux pays. Nous verrons cela avec Juliette Pietraszewski. Stéphanie Schuller nous expliquera ce que l'on peut craindre pour les milieux aquatiques ainsi malmenés. Et puis une nouvelle tentative d'ingérence dans la politique française à quelques mois de la présidentielle. Cette fois, c'est Raphaël Glucksmann qui a visé.
5: La visioconférence des ministres européens de l'Intérieur vient de se terminer.
13: Oui, c'était à la demande d'une partie des 27 membres de l'UE. Plusieurs pays s'étaient inquiétés de ce qui s'était passé à Ceuta la semaine dernière, cet afflux massif de migrants tentant de gagner à la nage l'enclave espagnole dans le nord du Maroc. Des jeunes, en grande partie, qui avaient vu des vidéos sur TikTok selon lesquelles les portes de l'Europe étaient ouvertes. La réunion a duré plus de 3 heures, plus que ce qu'on envisageait ce matin. Alors pour quel résultat, alors que ces derniers jours ont révélé des fractures politiques et idéologiques entre États membres sur la question migratoire? À Bruxelles, Jean-Jacques Herry.
7: La réunion du jour semble n'avoir débouché sur rien de vraiment concret. Les premiers éléments en provenance du Conseil européen, qui a publié un communiqué, reviennent sans surprise sur les points d'accord entre les pays. Et honnêtement, ce n'est pas très étonnant. Il fallait absolument resserrer les rangs après les fractures apparues ces derniers jours. Les États membres et les pays associés à Schengen étaient unis pour exprimer une forte solidarité avec l'Espagne, peut-on lire, pour ce qui ressemble à une déclaration d'intention au contour très large. Il y avait une compréhension commune de la nécessité de continuer à lutter sans relâche contre les réseaux de contrebande de migrants, de renforcer les retours, de renforcer les frontières de l'Union. Sont aussi évoquées l'importance du renseignement pour savoir ce qui se passe à l'extérieur des frontières européennes, ainsi que la surveillance des réseaux sociaux, dont le rôle est pointé du doigt par certains dans ce qui s'est passé à Ceuta. Pour l'instant, rien n'a filtré sur l'ambiance autour de la table virtuelle, mais on sait que la réunion des ambassadeurs des 27 hier à Bruxelles, pour préparer justement celle d'aujourd'hui, a été relativement tendue. On attend maintenant la conférence de presse de Magnus Brunner, le commissaire européen aux migrations, pour avoir plus de détails. Jean-Jacques Herry, Bruxelles, RFI.
13: 157 migrants ont été par ailleurs secourus au large de Boulogne-sur-Mer ce matin alors qu'ils tentaient de rejoindre le Royaume-Uni. L'embarcation avait pris feu à la limite des eaux françaises et britanniques.
10: Situation toujours tendue dans le détroit d'Ormuz.
13: Un navire de commerce a été touché dans la nuit. Un vraquier battant un pavillon libérien, un marin est porté disparu et un feu est toujours en cours à bord. Le géant pétrolier Aramco annonce une hausse de son bénéfice net de 44% au deuxième trimestre. Le patron du groupe l'explique par l'envolée des prix du brut. Ces hausses des prix de carburant dont doivent tenir compte les compagnies aériennes. Ce matin, Lufthansa refait ses calculs. Le bénéfice de la compagnie aérienne allemande a été divisé par plus de 2 au deuxième trimestre. Les prix du kérosène sont particulièrement instables. Lufthansa prévoit ainsi des coûts de carburant de plus de 8,5 milliards d'euros en 2026.
10: Le Qatar, l'Égypte et la Turquie condamnent Israël pour ses violations continues dans la bande de Gaza.
13: Les bombardements sont quotidiens alors qu'une trêve est normalement en cours. Le Qatar accuse Israël de retarder la mise en œuvre du plan de paix pour Gaza. Israël qui entame une 7e session de discussion par ailleurs avec le Liban. Cela se passe à Rome sous parrainage américain. Le contexte politique est particulièrement instable à quelques semaines des élections du 27 octobre. Un scrutin dont pourraient être privés des dizaines de milliers d'Israéliens installés à l'étranger. Il n'y a pas de vote à distance en Israël, sauf pour les diplomates. Et alors que cette diaspora, souvent très critique envers le gouvernement, envisageait de prendre l'avion pour venir voter, elle découvre que ce ne sera peut-être pas possible en raison d'un problème informatique. Alors faut-il y voir un simple bug ou un coup politique à Jérusalem? Les explications de Michel Paul.
14: C'est une vague sans précédent face à l'enjeu crucial du scrutin. Et dans un pays plus divisé que jamais, des expatriés israéliens, dont le nombre a fortement augmenté avec la récente hausse de l'immigration, organisent leur retour massif aux urnes. Car la règle est stricte, pour voter, il faut être physiquement présent sur le sol israélien. Mais à quelques semaines du vote, douche froide, en voulant vérifier leur inscription, des centaines d'expatriés découvrent qu'ils ont été rayés du registre électoral. En cause, la perte administrative de leur statut de résident. Sur le terrain, c'est le parcours du combattant. Ligne téléphonique saturée, formulaire bloqué. Pour l'opposition, le doute s'installe. S'agit-il simplement d'un bug du ministère de l'Intérieur ou alors d'une manœuvre délibérée pour bloquer des voix majoritairement défavorables au gouvernement actuel? Face à la pression, le délai pour contester leur radiation vient d'être prolongé en urgence jusqu'à vendredi. Mais pour beaucoup, la course contre la montre ne fait que commencer. Michel Paul, Jérusalem, RFI.
10: Aux États-Unis, ce mardi est une journée clé avant les élections législatives de mi-mandat qui auront lieu en novembre.
13: Des primaires pour le Sénat ou la Chambre des représentants ont lieu dans 5 États du pays. Kansas, Virginie, État de Washington, Missouri, Michigan. Le résultat sera étudié de près chez les démocrates des 2 derniers États où le parti s'est divisé pendant la campagne entre son aile la plus progressiste et son aile pro-Israël. Justine Fontaine.
15: À commencer par le Michigan. Dans cet état clé pour les élections de mi-mandat, 2 démocrates veulent représenter le parti pour un siège au Sénat. Hayley Stevens, centriste de 43 ans, qui siégeait jusqu'ici à la Chambre des représentants et qui est soutenue par l'establishment du Parti démocrate. Face à elle, Abdul El-Sayed, à peine plus jeune, qui a été comparé pendant la campagne au maire de New York, Zoran Mamdanim. Médecin de formation, il veut abolir la police migratoire, l'ICE, ou encore créer un système d'assurance maladie universel. nationale. Mais c'est surtout sa position sur la politique étrangère qui divise le parti. « Je n'en peux plus que l'argent de nos impôts soit utilisé pour lancer des bombes sur des enfants », écrit-il sur les réseaux sociaux, en référence au bombardement à Gaza. Résultat, le principal comité de soutien américain à Israël a dépensé 30 millions de dollars contre lui pendant la campagne, un record depuis sa création. Même tendance dans le Missouri, où ce comité a déboursé plusieurs millions contre Cori Bush, candidate démocrate critique d'Israël, qui, elle, veut briguer un siège à la Chambre des représentants.
13: Justine Fontaine, et puis les résultats de ces nouvelles primaires sont attendus dans la soirée.
10: Une nouvelle bataille aux États-Unis autour des droits de douane imposés par Donald Trump.
13: Il y a quelques jours, de nouvelles taxes sont entrées en vigueur. Elles remplacent les tarifs douaniers que la Cour suprême avait jugés illégaux. Ils avaient été imposés par le président des États-Unis et non pas avec un vote du Congrès. 25 États démocrates portent à nouveau l'affaire devant la justice. Nathanaël Vitran, il dénonce une fois de plus des taxes prétextes.
16: Parmi eux, l'Arizona, état du sud-ouest des États-Unis qui partage une frontière de 600 km avec le Mexique. En conférence de presse diffusée sur les chaînes de télévision du pays, la procureure générale démocrate Chris Myers explique pourquoi elle a choisi de mener la charge.
17: Every court, including the United States Supreme Court,
18: toutes les juridictions, y compris la Cour suprême, ont rappelé que le président des États-Unis n'avait pas le pouvoir d'imposer unilatéralement de nouveaux droits de douane. Ce pouvoir appartient au Congrès. L'Arizona ne laissera pas cette administration essayer pour la troisième fois d'imposer de nouvelles taxes illégalement.
16: Elle dénonce aussi les conséquences de cette politique commerciale.
18: Ces nouvelles taxes douanières de Donald Trump vont provoquer une augmentation des prix. Les habitants de l'Arizona payent leurs courses plus chères parce que Donald Trump refuse de suivre la loi. Quand les prix augmentent à cause des taxes illégales, ce sont les familles et les entreprises qui en payent le prix.
16: À quelques mois des élections de mi-mandat, les démocrates ont fait de la question du coût de la vie et de l'inflation leur principal thème de campagne.
13: Nathanaël Vitran.
10: Des incendies particulièrement violents se multiplient sur la planète.
13: Ils sont favorisés par le réchauffement climatique dû aux activités humaines, des feux plus intenses, plus fréquents, conjugués avec la sécheresse, le manque d'humidité. Le dérèglement du climat n'a pas de frontières. Et Juliette Pietraszewski, voyons avec vous la carte de ces incendies aujourd'hui.
19: Eh bien, c'est une saison des feux exceptionnelle, notamment aux États-Unis. Le Nord-Ouest américain est victime de la sécheresse, des températures caniculaires. L'État d'Oregon subit plus d'une trentaine d'incendies majeurs. 405 000 hectares ont été brûlés en 2 semaines. Des milliers d'habitants des zones rurales ont dû évacuer les lieux par mesure de sécurité. En Grèce, les feux s'atténuent, mais face à une reprise dans le nord-ouest d'Athènes, les pompiers tentent de garder la situation sous contrôle, situation qui s'est améliorée ces dernières heures. Et ce matin, des largages aériens profitaient de conditions météorologiques plus favorables. Aux Pays-Bas, Frédéric, des centaines de pompiers luttent aussi depuis le début de la matinée contre un feu dans une réserve naturelle du sud-est du pays. Une zone de 100 hectares serait en proie aux flammes, selon les autorités. Enfin, en France et notamment dans le Var, les pompiers font toujours preuve d'une extrême vigilance, tout comme en Gironde, où depuis le début de l'incendie, 240 logements ont été ravagés par les flammes.
13: Juliette Pietraszewski, plusieurs artistes préparent un concert spécial le 27 août prochain, tous bénévoles. Zazie, Renaud, Pascal Obispo, Gaëtan Roussel ou Julien Clerc, par exemple. Ils se trouveront à Bordeaux, concert caritatif, diffusé à la télévision pour récolter des fonds pour les sinistrés.
10: Le mois de juillet était le mois le plus chaud jamais enregistré en France, c'est ce qu'a annoncé ce mardi Météo France.
13: Le plus chaud et aussi l'un des plus secs. Le déficit de pluie a été de près de 70%. Il n'y a qu'en 2020 et 2022 que l'eau a autant manqué. Les effets sont terribles pour les petits cours d'eau et les rivières. L'Office français de la biodiversité décrit une dégradation exceptionnelle avec de lourdes conséquences sur les espèces animales et végétales, voire, Stéphanie Schuller, sur le fonctionnement global des milieux aquatiques.
20: À la fin du mois de juillet,
21: on enregistrait 43% de rupture d'écoulement et d'assec, hein, ça veut dire que l'eau ne coule plus dans le cours d'eau.
20: Explique Pierre-Édouard Guillain, directeur général délégué de l'Office français de la biodiversité.
21: Et c'est un phénomène qui s'inscrit sur toute la France. 1373 cours d'eau sont touchés par ces ruptures d'écoulement. C'est 554 de plus que le mois précédent.
20: Et deux fois plus que l'année dernière.
21: Toute la faune la flore qui est inféodée à la présence d'eau, eh ben, disparaît forcément dans ces cas-là. Donc, c'est pour ça qu'on a constaté dans un certain nombre de cours d'eau des mortalités piscicoles de poissons très importantes. Donc, ça, c'est la phase visible. Mais il y a tout le reste de la chaîne, hein, les végétaux de fond de cours d'eau, toute la microfaune et la microflore essentielle à la qualité de l'eau qui est menacée par ces assecs.
20: Pierre-Édouard Guilin souligne aussi le danger qui pèse sur le fonctionnement global des milieux aquatiques français.
21: Nos cours d'eau, ils sont organisés dans un réseau, hein, tout converge vers la mer, hein. Et l'eau qui manque en amont manquera forcément en aval à un moment, avec des effets au débouché des fleuves. Quand il y a moins d'eau dans les fleuves, l'eau salée a tendance à remonter.
20: Les dégâts sur la biodiversité sont pour l'instant difficiles à estimer, d'autant plus que la fin de la sécheresse n'est pas encore en vue.
13: Stéphanie Schuller, combien coûteront les vagues de chaleur et leurs conséquences en France? 3 à 6 milliards d'euros selon les premières estimations. Une partie sera prise en charge par les compagnies d'assurance. Quant à la part financée par l'État français, elle s'ajoutera au déficit. Le solde budgétaire de la France vient d'être annoncé ce matin, moins 106 770 millions fin juin.
10: Une tentative d'ingérence à quelques mois de la présidentielle en France. Après le candidat Horizon Édouard Philippe, c'est Raphaël Glucksmann qui est visé.
13: Un hyper-trucage, une vidéo trafiquée par intelligence artificielle a été diffusée sur X. Elle implique l'eurodéputé Raphaël Glucksmann, sa compagne, la journaliste Léa Salamé et d'autres personnalités qui confirment que tout est bidon. Un montage dans lequel Léa Salamé apparaît tentant de soudoyer plusieurs médias français pour que son compagnon soit présenté de façon très positive dans la presse. Marie Lecoq.
0: 50 000 euros contre une couverture dans la presse favorable à Raphaël Glucksmann. Une fausse vidéo traduite en plusieurs langues reprend les codes visuels du média en ligne Blast et accuse la journaliste Léa Salamé d'avoir soudoyé la presse en faveur de l'eurodéputé. Raphaël Glucksmann est connu pour sa fermeté à l'égard de la Russie, une cible évidente selon le sénateur Rachid Temal, à l'origine d'une commission d'enquête sur les ingérences étrangères.
2: Si vous opposez aux visions hégémoniques, on va dire particulières de Poutine, vous êtes la cible. Là-dessus, il faut l'intégrer.
0: Ce mardi sur X, Raphaël Glucksmann réagit. Nous ne laisserons pas des puissances étrangères hostiles voler une élection aussi cruciale pour l'avenir de la France, assure-t-il. Un réseau à l'œuvre derrière cette désinformation, accusé d'être à l'origine de 205 opérations de ce type depuis 2023. Pour le sénateur socialiste Rachid Temal, ce n'est que le début.
2: Dans tous les pays, dans toutes les élections, il y a de plus en plus d'influence. Donc, il n'y a aucune raison pour que la France soit exonérée. Ce sera l'élection présidentielle où il y aura le plus d'influence.
0: Le Sénat examinera dès le 20 octobre prochain un projet de loi visant à durcir les peines à l'encontre des auteurs de fausses informations. 45 000 euros d'amende et 3 ans de prison jusqu'à 6 ans en cas d'ingérence étrangère.
13: Marie Lecoq.
10: Et Frédéric Genot pour le journal. Merci beaucoup. On passe au sport. Bonjour Baptiste Leduc.
22: Bonjour Paul, bonjour à tous.
10: En football, la saison commence pour l'Olympique Lyonnais avec un déplacement très important en République tchèque.
22: Les Lyonnais s'en vont affronter le Sparta Prague en match aller du troisième tour préliminaire de la Ligue des Champions. Déjà un premier tournant dans la saison des Gones, même sans avoir rassuré. Au cours de la préparation, l'OL reste le favori face au vice-champion en titre du championnat tchèque. Mais attention à ces premiers matchs toujours très périlleux. L'entraîneur portugais de l'OL, Paulo Fonseca, a prévenu son groupe.
23: Naturellement, on a parlé de l'importance de ce moment. Je pense que dans le groupe, tout le monde comprend comment important entrer dans la Champions League. Mais c'est facile? Non, c'est très difficile. Jouer ici avec une équipe qui a beaucoup d'expérience à les compétitions européennes, une vraiment bonne équipe. Nous devons faire tous pour aller à la Champions League.
22: Le coup d'envoi de Sparta Prague Olympique Lyonnais sera donné à 18h en temps universel.
10: Du football toujours, la Côte d'Ivoire vise la première place de son groupe à la CAN féminine.
22: Et les Ivoiriennes sont en bonne position avant leur troisième match de poule ce soir face à la Tanzanie. Un match nul leur assurerait quoi qu'il arrive un ticket en quart de finale et une victoire leur offrirait la première place du groupe B. Une victoire, c'est aussi ce que cherchera le Burkina Faso. Les étalons d'âme n'auront pas le luxe de calculer pour se qualifier puisqu'en face, l'Afrique du Sud donnera tout. Les Banyana Banyana Ljubljana, demi-finaliste en 2024 et sacrée en 2022, sont au bord de l'élimination avec un point. Coup d'envoi de ces matchs à 20h, temps universel.
10: Et puis en cyclisme, Baptiste, la quatrième étape du Tour de France Femmes va commencer dans quelques minutes. Un contre-la-montre est au programme aujourd'hui.
22: Les coureuses vont s'élancer une à une et tenter d'avaler les 21 km du parcours le plus rapidement possible. Le contre-la-montre, Paul, est un exercice très particulier. La tenue, le vélo, la façon de se positionner dessus, tout change. Et ce n'est pas du tout la spécialité de Pauline Ferrand-Prévot, la star du cyclisme français et vainqueur du Tour l'an passé. N'est pas une adepte de la spécialité, mais elle a consacré une bonne partie de sa préparation pour progresser dans le domaine.
1: En vrai, j'adore, parce que c'est vrai que c'est un nouveau challenge pour moi. J'adore en fait être nulle dans quelque chose et de progresser, parce qu'on voit qu'on progresse rapidement, forcément. Donc non, ça a été une belle préparation, déjà depuis cet hiver, remonter sur le vélo de chrono, trouver une bonne position, ensuite aller faire des tests en aérodynamisme sur la piste, trouver aussi la tenue la plus rapide. Dès que j'ai une journée un peu de repos, je prends mon vélo de chrono et j'y vais en chrono, donc c'est vraiment une discipline qui me plaît.
22: Et Pauline Ferrand-Prévot s'élancera tout à l'heure à 15h10, temps universel très précisément.
10: Merci beaucoup Baptiste Leduc, c'était le journal des sports. C'est une couverture qui s'épaissit, certes, mais qui laisse apparaître des trous béants et problématiques. La couverture vaccinale chez les enfants a légèrement progressé à l'échelle mondiale l'an dernier, selon l'Organisation mondiale de la santé, sauf que des épidémies très variées révèlent en fait de véritables failles dans le système de vaccination actuel. L'alerte de l'OMS, lancée il y a 2 semaines, s'illustre par exemple avec les flambées de rougeole aux États-Unis ou au Bangladesh. Et ça ne se limite pas à ces deux cas et à cette pathologie. Docteur Olivier Bouchaud, bonjour.
3: Bonjour.
10: Vous êtes responsable du service des maladies infectieuses et tropicales au CHU Avicienne à Bobigny. C'est en région parisienne. On peut peut-être déjà prendre quelques secondes avec vous, docteur, pour rappeler ce que sont les maladies infectieuses. Qu'est-ce que ça englobe ?
3: Alors, les maladies infectieuses, elles sont liées toutes à un microbe, sachant qu'il y a plusieurs types de microbes. Il y a les bactéries, les virus, les parasites et les champignons, et qui sont responsables de maladies qui en général donnent de la fièvre, mais pas toujours, dont certaines peuvent être bénignes et d'autres beaucoup plus graves.
10: Et quelles sont celles alors qui se propagent en 2026, cette année, de façon plutôt inquiétante ?
3: Alors, ça serait difficile de vous faire une liste exhaustive de toutes les infections qui sont en résurgence actuellement. Disons que si on veut faire un lien avec la thématique de la vaccination là que vous annonciez tout à l'heure, beaucoup de maladies infectieuses, notamment les maladies infectieuses qui sont liées à des virus, et notamment les virus qui concernent plutôt les enfants, peuvent être contrôlés par des vaccins. Et si on prend l'exemple de la rougeole, par exemple, qui est une maladie qui peut être extrêmement grave chez les enfants, et notamment les petits-enfants ou les enfants qui ont des problèmes de dénutrition, ce sont des maladies qui peuvent entraîner le décès des enfants par différents mécanismes. La vaccination est extrêmement efficace et peut bloquer complètement la transmission et donc les épidémies, sauf que il faut 95% de couverture vaccinale, c'est-à-dire qu'il faut que 95% des enfants d'un pays ou d'une région soient vaccinés pour que le virus ne circule plus. Or, 95%, c'est difficile à obtenir. Et dès qu'il y a le moindre relâchement dans la pression de vaccination des enfants, eh bien, on passe au-dessous de cette couverture de 95% et le virus recommence à circuler et à entraîner des épidémies.
10: À 95%, ça, c'est un seuil qui concerne la rougeole uniquement ou globalement les maladies infectieuses contre lesquelles un vaccin existe ?
3: Alors c'est un seuil qui concerne toutes les maladies infectieuses, notamment virales, qui se transmettent très facilement et particulièrement celles qui se transmettent par la respiration. Et on comprend facilement que les virus et les microbes qui se transmettent par la respiration se transmettent beaucoup plus facilement que par d'autres modes de transmission, comme par exemple le contact avec les mains ou la transmission par de l'eau sale ou souillée indirectement par des matières fécales, pour lesquelles on peut avoir des taux de couverture un petit peu plus bas. Mais donc, pour toutes ces infections qui sont transmises par la respiration, il faut des taux de couverture très élevés.
10: Je cite juste cette donnée qui nous provient de l'OMS pour l'année dernière, qui dit qu'il y a eu un nombre sans précédent d'épidémies sur la planète, notamment davantage d'épidémies de diphtérie, davantage de choléra aussi. Vous évoquez la thématique centrale de la vaccination. Comment est-ce qu'on explique que le seuil de vaccination, parfois, n'est pas assez élevé? Il y a une forme de rejet?
3: Alors, dans les pays qu'on va classifier de riches, comme par exemple en ce moment, et c'est un exemple un peu caricatural, mais qui est quand même très révélateur, les États-Unis, où l'administration au pouvoir actuellement a, on va dire, une vision pas tout à fait favorable au vaccin, pour pas dire carrément opposée au vaccin. Le ministre de la Santé américain est notoirement quelqu'un qui est classé parmi les anti-vaccinations. Donc forcément, sur une tendance d'un petit nombre de personnes, mais qui existent bien et qui ont des relais parfois assez puissants, quand on glisse le doute dans l'esprit de la population que les vaccins ont plus d'effets indésirables que d'effets bénéfiques, eh bien du coup, les familles sont moins enclins à faire vacciner leurs enfants, et c'est comme ça qu'on passe très facilement en dessous du seuil de 95%. Et pour reprendre l'exemple des États-Unis, on n'a jamais eu autant de cas de rougeole aux États-Unis, alors que c'est une maladie qui avait quasiment disparu dans les mandatures précédentes. Parce qu'encore une fois, 95% de couverture, c'est beaucoup, et passer au-dessous de 95%, c'est finalement assez facile, dès qu'il y a un nombre même relativement limité de personnes qui hésitent et qui se relâchent par rapport à la vaccination de leurs enfants.
10: Est-ce que vous pensez que 5-6 ans après la pandémie de Covid-19, il y a encore un effet Covid, disons, des répercussions qui se font sentir chez les personnes qui sont contre les vaccins ?
3: Alors oui, c'est évident que la période Covid a été compliquée sur le plan de la vaccination. Il y a eu des erreurs de communication qui ont fait passer le fameux vaccin ARN comme une espèce de nouveauté extraordinaire qui tombait du ciel brutalement, ce qui n'était en réalité pas la réalité. Le vaccin est un vaccin qui est facile à faire, dont on maîtrisait bien la fabrication. Et donc ça a été assez facile, en bousculant un petit peu les délais administratifs, ça a été assez facile d'avoir un vaccin très rapidement après le début de l'épidémie de Covid, mais ça a laissé des traces dans l'esprit de la population qui, attisée par quelques réflexes un peu complotistes, a pensé que c'était un vaccin qui était un petit peu bizarre, et je pense qu'on en perd encore les conséquences maintenant.
10: Il y a aussi une autre décision, disons, qui est liée à l'administration Trump. Ce sont ces coupes budgétaires drastiques, notamment dans l'aide médicale, qui ont été dessinées depuis le retour à la Maison-Blanche de Donald Trump. Est-ce qu'il y a des conséquences déjà visibles dans la lutte contre les maladies infectieuses à l'échelle internationale, en quelques mots?
3: Alors oui, parce que malheureusement, les coupes budgétaires de l'administration Trump, mais bon, il faut aussi balayer devant notre porte du côté de l'Europe, c'est pas tellement plus brillant non plus, et notamment la France a beaucoup réduit sa contribution à des fonds internationaux, et ça aura un impact sur les vaccins, parce qu'il y a des consortiums internationaux qui favorisent et qui essaient de stimuler l'utilisation des vaccins, qui sont moins bien financés maintenant, et donc les campagnes de vaccination, ne serait-ce qu'à commencer par les campagnes de vaccination qui sont pilotées par l'OMS, l'OMS étant dépendante des contributions des pays membres et de certaines fondations privées. Donc l'OMS aura de plus en plus de peine à faire des campagnes de vaccination qui coûtent très cher, parce qu'il faut garder ce qu'on appelle la chaîne du froid, c'est-à-dire que même quand on va vacciner au fin fond d'un pays africain, il faut avoir des camions réfrigérés.
10: Il faut des dispositifs qui coûtent très cher. Merci beaucoup Olivier Bouchaud, responsable du service des maladies infectieuses et tropicales au CHU Avicienne à Bobigny. Un souffle, une onde de choc qui a balafré la capitale libanaise il y a 6 ans, jour pour jour. C'était le 4 août 2020. Le port de Beyrouth était dévasté par une déflagration qui a tué 235 personnes. Aujourd'hui, l'enquête du juge d'instruction est terminée après des années de blocage de la part de la classe politique hostile, Sophie Guignon.
4: C'est un dossier devenu le symbole de l'impunité de la classe politique libanaise. Pendant des années, l'enquête sur l'explosion du port de Beyrouth est restée au point mort. Plus d'une quarantaine de recours judiciaires visant le juge d'instruction Tarek Bitar, mais aussi de nombreux blocages institutionnels ont empêché les investigations d'avancer. Le tournant intervient en janvier 2025, avec l'arrivée au pouvoir du gouvernement de Nawaf Salam, ancien président de la Cour internationale de justice. Les nominations de magistrats qui étaient bloquées sont relancées. Les juridictions examinent et rejettent les recours qui paralysaient l'enquête. Adel Nassar, ministre libanais de la Justice.
6: Le juge d'instruction a fini son dossier. Il l'a transféré au procureur. Le procureur prépare ses réquisitions. Nous espérons que les réquisitions seront prêtes dans un délai qui pourrait varier entre 60 et 90 jours. Les réquisitions n'ont pas une force obligatoire à l'égard du juge d'instruction. Le juge d'instruction, une fois ces réquisitions faites, transférera le dossier au tribunal compétent et à ce moment-là, on passera à l'étape du procès en attendant le jugement.
4: En 2021, Human Rights Watch avait mené sa propre enquête. Ramzi Kays, chercheur pour l'ONG, raconte ce que l'on sait et les zones d'ombre qui persistent autour de l'acheminement de plus de 2750 tonnes de nitrate d'ammonium au port de Beyrouth.
8: Several senior Lebanese officials.
9: Plusieurs officiels libanais savaient que du nitrate d'ammonium arrivait au port de Beyrouth, savaient les dégâts que ça pouvait causer aux populations civiles autour. Ils avaient le pouvoir de le faire enlever ou de le stocker de manière à ne pas mettre la vie d'autrui en danger. Ils ont failli à le faire. Il y a beaucoup de choses que nous ne savons pas. Le nitrate d'ammonium devait-il aller à Beyrouth et y être déchargé? Le nitrate d'ammonium devait-il servir à autre chose que d'être stocké au port de Beyrouth? Utilisé par qui? Qui voulait que ce nitrate d'ammonium soit à Beyrouth?
4: Paul Najjar, père d'Alexandra, une petite fille de 3 ans tuée dans l'explosion, ne cesse de se battre pour qu'un jour la justice soit rendue et connaître la vérité.
24: On ne peut pas se dire que la justice n'arrivera pas, parce que ça serait juste invivable. Donc, et on vit comme ça depuis le 4 août 2020, en fait. Donc on continuera à lutter jusqu'à ce que ça arrive. C'est vrai qu'il y a un gouvernement aujourd'hui qui est en mesure d'exercer ses fonctions. Ça peut changer très rapidement. Et donc c'est pour ça aussi qu'on a ces craintes et qu'on veut faire avancer les choses le plus rapidement possible. C'est une crainte qui reste, mais l'optimisme sera toujours là.
4: Le président de la République, Joseph Aoun, a appelé le juge d'instruction à publier l'acte d'accusation, une nécessité qui ne peut plus attendre, a-t-il estimé. Sophie Guignon, Beyrouth RFI.
10: Voilà, reportage de notre correspondante au Liban, Sophie Guignon, à retrouver sur RFI.fr. Vous restez bien à l'écoute de Radio France Internationale dans un tout petit peu plus de 30 secondes. Ce sera notre point complet sur l'actualité africaine comme chaque jour. Afrique Midi avec Fanny Noireau et on parlera de la Guinée où l'opposition appelle à mettre fin à la dictature de Mamadi Doumbouya. Restez bien avec nous.
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10: 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C'est l'heure d'Afrique Midi avec vous, Fanny Noireau à la une. En Guinée, l'opposition appelle à mettre fin à la dictature de Mamadi Doumbouya.
26: Et oui, elle déclare rejeter les institutions en place alors même que le président vient de quitter le pays pour des vacances à l'étranger. Le gouvernement burkinabé assume publiquement le rôle des Bircés, ce groupe d'activistes chargés d'agir sur les réseaux sociaux en faveur des autorités. Une milice numérique qui cible les journalistes avait déclaré il y a quelques jours Reporters sans frontières dans une enquête. Une publication dans la revue Science relance le débat sur la détection tardive des premiers cas d'Ebola en RDC. La propagation du virus aurait débuté dès le mois de janvier, selon la revue qui cite un rapport d'une mission d'enquête scientifique.
10: Comment l'intelligence artificielle façonne le cybercrime en Afrique? Plus de la moitié des incidents sont liés à l'IA, selon un rapport d'Interpol. Des cyberattaques plus facilement déployables et plus difficiles à détecter pour les victimes. On en parle avec l'invité d'Afrique Midi, Franck Kier, consultant en cybersécurité et commissaire général du Cyber Africa Forum.
26: Et puis la suite de notre série de l'été sur les Congolais de Paris qui nous feront danser aujourd'hui sur quelques pas de rumba, évidemment.
10: Les forces vives de Guinée rejettent les institutions en place dans le pays.
26: Nous appelons les patriotes guinéens à mettre fin à la dictature. C'est ce que l'on peut lire dans un communiqué publié hier par ce collectif qui réunit les principaux partis d'opposition et des organisations de la société civile. Une déclaration faite alors qu'au même moment, le président guinéen Mamadi Doumbouya s'envolait pour la Grèce pour ses congés annuels. Bonjour Sofiane Amazian.
5: Bonjour Fanny, bonjour à tous.
26: Un communiqué, un départ d'un président et dans le même temps, le chef d'état-major qui a dû s'exprimer publiquement à la télévision pour affirmer sa fidélité justement au président.
5: Et les forces vives y réaffirment donc leur rejet net des institutions issues des dernières élections qui ont vu le président actuel Mamadi Doumbouya l'emporter dès le premier tour avec plus de 86% des voix. Les FVG qui avaient appelé à boycotter ces élections accusent le pouvoir de gouverner, je cite, par la terreur, la répression, la violence et la corruption. Ibrahima Diallo est membre des Forces Vives.
7: Nous ne reconnaissons pas l'élection de Mamadi Doumbouya en tant que président élu. Nous ne reconnaissons non plus pas l'Assemblée nationale qui a été mise en place. Nous avons estimé que ces élections se sont tenues dans un contexte marqué par la répression systématique, notamment à travers la suppression des partis politiques et organisations de la société civile importantes. Également, les assassinats ciblés des militants et sympathisants, des civils et militaires.
5: Et les autorités guinéennes se sont donc empressées de communiquer lors d'une allocution à la télévision nationale. Le chef d'état-major Ibrahima Seri Bangoura a réaffirmé la loyauté et la fidélité sans faille des forces armées en faveur du président en place.
14: Les forces de défense et de sécurité réaffirment leur engagement permanent en faveur de la poursuite du processus de mise en place des institutions de la République et ce, conformément aux dispositions prévues par la Constitution. Les forces de défense et de sécurité réaffirment avec fierté leur détermination en faveur des actions de refondation de notre État, dont les résultats concrets sont déjà appréciés par nos populations.
5: Et une allusion au communiqué des forces vives de Guinée a été faite durant cette allocution. Le chef d'état-major Ibrahima Seri Bangoura appelant la population, je cite, à ne pas céder à la désinformation et à demeurer sereine dans leurs activités quotidiennes.
26: Sofiane Amazian, merci.
10: Au Burkina Faso, pour la première fois, le gouvernement assume publiquement le rôle des BIRSE.
26: BIRSE pour Bataillon d'Intervention Rapide Communication, groupe chargé d'agir sur les réseaux sociaux pour le gouvernement, une milice numérique qui cible les journalistes, avait déclaré Reporters sans frontières dans une enquête publiée il y a 2 semaines. Hier, à l'occasion de la cérémonie de montée des couleurs, le ministre de la Communication, Pingwende Gilbert Ouédraogo, a donc répondu à RSF en rendant hommage au BIRSE. Les précisions de Willy Diallo.
15: Dans son enquête, RSF décrit le fonctionnement au Burkina du BIRSE, une véritable milice numérique qui cible les journalistes. L'organisation détaille les campagnes de désinformation menées en ligne par ses soutiens du gouvernement. Des critiques balayées par le ministre Pegdouende Gilbert Ouédraogo, qui encourage cette brigade de la communication.
16: L'engagement des Waïa et des BIRSE fait trembler les impérialistes, mais nous sommes plutôt fiers du travail qu'ils font. Je voudrais dire au BIRSE, restez imperturbables. Le gouvernement vous salue et salue le travail que vous abattez.
15: Le ministre appelle toute la population à participer à la défense du gouvernement en ligne. Une réaction qui inquiète Yao Noël, président de l'Union des journalistes de la presse libre africaine.
17: Cela n'est pas nouveau. Tout pays, tout État, tout gouvernement peut organiser son action de propagande, de valorisation. Mais il faut préserver la liberté et la sécurité des journalistes. Les journalistes ne sont pas les ennemis des pouvoirs publics, ne sont pas des terroristes.
15: Depuis l'arrivée au pouvoir d'Ibrahim Traoré en 2022, le Burkina Faso a perdu 70 places au classement mondial de la liberté de la presse de Reporters sans frontières.
26: Weli Diallo. Justice, 2 condamnations au Mali hier, 2 voix jugées critiques contre le pouvoir. Chana Takiou, directeur de publication du bi-hebdomadaire le 22 septembre, écope d'un an de prison, dont 6 mois avec sursis pour atteinte au crédit de l'État. Et la condamnation de l'activiste Adama Diarra, plus connu sous le nom de Ben Le qui est condamné à 5 ans de prison, dont 1 avec sursis, reconnu coupable de menaces et injures commises par le biais d'un système d'information, et ce pour avoir réclamé le retour à l'ordre constitutionnel. Ces peines, évidemment, suscitent des réactions, Serge Daniel.
0: premier à dénoncer les peines de prison infligées aux journalistes et à l'activiste pro-junte, le réseau des défenseurs des droits humains au Mali, son président Souleymane Camara.
2: C'est encore une autre tentative d'intimidation pour faire taire toute voix dissidente. Elle vise surtout à imposer une pensée et un discours unique. C'est contraire à la constitution malienne.
0: Il demande également, je cite, la libération pure et simple du journaliste Shahana Takiou et de l'activiste Ben Le Cerveau. De leur côté, les avocats de la défense dénoncent des peines injustifiées. La place d'un journaliste n'est pas en prison, mais dans une salle de rédaction, fulmine un des défenseurs du journaliste malien Shahana Takiou. Au Mali, les partis politiques étant interdits depuis plus d'un an sur décision de la junte, plusieurs responsables de formations politiques se sont exprimés à titre personnel sur les verdicts. Propos entendus, je cite, « C'est un boulevard pour la dictature, les militaires ne tolèrent pas les critiques ou encore toute chose a une fin, nous verrons bientôt ». Fin de citation. Sur le sort spécifique du journaliste, plusieurs de ses confrères locaux rappellent « Shahana Takiou a un rendez-vous médical à l'extérieur, il faut le laisser partir ». Serge Daniel, RFI.
10: En République démocratique du Congo, Jean Kaseya est attendu ce mardi à Bounia.
13: Le patron d'Africa CDC, l'agence de santé publique de l'Union africaine, doit rencontrer les équipes de la riposte contre l'épidémie Ebola. La province de l'Ituri reste l'épicentre de la maladie, même si 4 autres provinces ont aussi été touchées. Le dernier bilan des autorités fait état de 3748 cas confirmés et 1657 décès. Et depuis le début de cette épidémie d'Ebola, il y a une question récurrente. La détection du virus s'est-elle faite tardivement? Un rapport d'une mission d'enquête scientifique révélé par la revue Science évoque l'hypothèse de premier cas, et ce, dès le mois de janvier. Pauline Azidi.
18: Les 3 chercheurs ont passé près d'un mois à Mongoualou. C'est dans cette cité minière à environ 80 km de Bounia que l'épidémie est apparue. Et ce qu'il ressort de leurs conclusions préliminaires, ce sont des cas probables dès le mois de janvier. Leur hypothèse est celle d'un habitant d'une zone rurale venu se faire soigner à Mongoualou et qui aurait donc apporté avec lui le virus. Conséquence, au mois de mai, quand les autorités ont officiellement identifié la maladie Ebola, selon le rapport, une épidémie généralisée étant tentaculaire était déjà en cours. Leur enquête les a conduits à la découverte de ce cas. Une femme de 50 ans décédée le 25 janvier après avoir vomi du sang et par la suite, plusieurs personnes de sa famille et de son entourage sont tombées malades. Pour les auteurs du rapport se pose une question primordiale. Comment la maladie a-t-elle pu passer sous les radars aussi longtemps? Plusieurs causes sont évoquées, la culture du secret, des croyances mystiques, d'autres maladies envisagées ou encore des symptômes différents qui n'ont pas déclenché de signaux d'alarme auprès des personnels de santé. Pauline Azidi, Kinshasa, RFI.
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13: Au Cameroun, un téléphone disparu au cœur du procès Martinez Zogo, cet ex-animateur radio retrouvé mort près de Yaoundé en janvier 2023. Hier, le colonel Jean-Pierre Otolou, qui a conduit les premières investigations, est de nouveau venu témoigner à la barre et il pense savoir pourquoi aucun élément compromettant n'a été retrouvé dans les nombreux échanges entre deux des principaux accusés, Justin Danwe et Jean-Pierre Amougou-Belinga. Selon lui, les deux hommes évoquaient l'affaire Martinez Zogo à l'aide d'un autre téléphone. Et d'après le témoin, cet appareil a depuis disparu, le commissaire du gouvernement n'ayant, selon ses déclarations, pas jugé nécessaire de le rechercher. Compte rendu d'audience, Richard Onanena.
20: L'expert révèle que les traces du téléphone en question, un iPhone 12, avaient été retrouvées chez un réparateur du quartier Biémassi. C'est la belle-sœur du réparateur, employé au domicile de Jean-Pierre Amougou-Belinga, qui l'y avait apporté. Interrogée à son tour, celle-ci aurait déclaré avoir reçu le téléphone de sa patronne. L'appareil n'a jamais été transmis aux enquêteurs. Maître Calvin Diop, avocat des ayants droit de la famille de Martinez Zogo, dénonce un sabotage interne.
21: Ce qui est encore plus grave dans cette affaire, c'est que on a un enquêteur qui fait tout pour obtenir un téléphone, mais finalement, le directeur de l'enquête, qui est le commissaire du gouvernement, fait comprendre que ce n'est pas nécessaire de trouver ce téléphone, un téléphone fondamental. Ça nous interpelle.
20: Toujours selon le témoignage du colonel Otolou, maître Tchungan, avocat de Jean-Pierre Amougou-Belinga, se serait porté garant pour amener à la fois le téléphone et sa propriétaire auprès des enquêteurs. L'ancien bâtonnier s'en défend, évoquant un témoignage à charge.
27: Je dis que le témoin et cet avocat se trompent lourdement. Il appartient à l'officier de police judiciaire, soit d'interpeller ceux qui veulent entendre, soit d'aller chercher ceux qui veulent entendre. Mais moi, je ne suis pas parti au procès. et je n'ai pas vocation à aller chercher les preuves pour nourrir l'accusation.
20: Les audiences reprennent ce mardi avec la suite du contre-interrogatoire du même témoin. Richard Odanena, Yaoundé, RFI.
26: Direction la Somalie à présent et ce revers pour l'armée. Les insurgés islamistes Chebab ont annoncé s'être emparés dimanche d'une localité stratégique du centre du pays.

0: parce que ça fait quand même 10 ans que je suis à la tête de cette équipe. Je pense qu'il faut voir cela dans un contexte général, mais à titre personnel, je pense que j'ai une responsabilité et je l'assume pleinement. Les filles, je les félicite pour ce qu'elles ont fait. Je pense qu'il faudrait que je cède la place à d'autres personnes pour apporter du sang neuf. Je n'ai pas pu crever ce plafond au fond de verre. Beaucoup de personnes veulent être à la place, à la tête de cette équipe. Elle est, parce qu'elle a grandi aujourd'hui, elle a un certain niveau. On peut amener tout le monde. Et je pense qu'il faudrait juste accompagner ceux qui vont venir pour qu'on puisse continuer à faire progresser ce football féminin.
1: Et toujours dans ce groupe A, hier soir, l'Algérie a battu le Kenya 2-0. Les Fennecs et les Lions de l'Atlas sont donc les deux qualifiés dans cette poule pour les quarts de finale.
2: C'est un photographe dont l'œuvre a bien failli rester dans l'oubli.
1: Paul Kodjo, l'un des pionniers du roman photo ivoirien, disparu en 2021. Une rétrospective inédite lui est consacrée aux rencontres photographiques d'Arles dans le sud de la France. Entre mise en scène sentimentale et instantanée volée à la vie nocturne abidjanaise, l'exposition retrace le travail de cet artiste qui a su transformer l'image fixe en feuilleton amoureux. Elisabeth Le Quéré.
3: D'un côté, les clichés délicieusement kitsch des romans photos. De l'autre, l'effervescence des nuits ivoiriennes saisies sur le vif dans les bars et les dancings d'Abidjan. De l'un à l'autre, le regard de Paul Kodjo, figure majeure de l'histoire visuelle ivoirienne. Dès 1971, ses photoromans paraissent dans l'hebdomadaire Ivoire Dimanche, des comédies sentimentales rejouées avec les corps et les décors de l'époque. Autour de ses romans photos, Kodjo documente aussi le miracle ivoirien et une jeunesse urbaine en pleine mutation. Amandine Nana, commissaire de l'exposition.
4: Tous ces photoromans qui fonctionnent sur des intrigues de trahison, d'alliance, de tromperie, ça raconte beaucoup de choses très contemporaines de l'époque, comme la mortalité infantile, l'infertilité dans les couples. C'est assez moderne en fait, c'est pas si caricatural que ça.
3: Longtemps menacé par l'humidité et l'oubli, ces archives ont été sauvées grâce à l'université américaine UCLA. On découvre dans l'exposition des romans photos inédits aux côtés de tirages jamais montrés. Longtemps cantonné à la presse populaire, Paul Kodjo entre enfin au musée.
1: Elisabeth Le Quéré, il est 14h48 à Arles, 12h48 en temps universel. Et le rappel des principaux titres de l'actualité internationale avec vous, Paul Lonsin-Spinelli.
2: La résilience de l'Europe mise à l'épreuve à Ceuta, mais l'Europe a réussi ce test, déclaration du commissaire européen chargé des questions migratoires. À l'issue d'une réunion des ministres de l'Intérieur des 27, le français Laurent Nunez a dit regretter des dissensions sur ce dossier et que certains pays utilisent des positions divergentes pour attaquer l'UE. Un accord pour rouvrir le détroit d'Ormuz pourrait être conclu d'ici demain, selon le ministre des Finances américain. Scott Bessent assure que des discussions entre Américains et Iraniens se tiennent aujourd'hui. Le Qatar accuse Israël de retarder la mise en œuvre du plan de paix pour Gaza avec l'intensification des frappes sur l'enclave ces derniers jours. Cet accord critiqué avait été annoncé par Donald Trump et prévoit le désarmement du Hamas. Et puis le mois de juillet a été le plus chaud jamais enregistré en France. Selon l'agence Météo France, près de 25 degrés de moyenne, le précédent record datait de 2003. L'intelligence artificielle est à l'origine de plus de la moitié, 55% des cybercrimes recensés en Afrique, causant près de 500 millions de dollars de pertes l'an dernier. C'est ce qui ressort d'un rapport d'évaluation des cybermenaces africaines publié par Interpol. Franck Kier est consultant en cybersécurité, commissaire général du Cyber Africa Forum. Selon lui, si l'IA est autant utilisée, c'est qu'elle rend les attaques plus facilement déployables et de plus en plus difficiles à détecter pour les victimes. Franck Kier est votre invité, Fanny Noireau-Cabré.
1: Franck Kier, bonjour.
5: Bonjour madame.
1: Comment l'IA transforme-t-elle l'ampleur et la sophistication des cyberattaques en Afrique ?
5: L'IA aujourd'hui permet d'amplifier les cyberattaques parce que avec les agents développés par cette technologie, cela permet de naturellement pouvoir toucher beaucoup plus de personnes en même temps que de le faire manuellement. Et également, elle complexifie encore plus ses attaques aujourd'hui dans la mesure où elle permet d'avoir des attaques qui sont de plus en plus sophistiquées, de moins en moins détectables et de plus en plus conformes au réel. Ce que je veux dire par là, c'est qu'avant, quand on avait des cybercriminels qui faisaient

0: par exemple des mails de phishing pour essayer d'appâter ou de faire tomber une personne dans le panneau. Il y avait souvent quelques éléments qui faisaient qu'on pouvait se rendre compte qu'il y avait une fraude suspectée, comme des fautes d'orthographe, comme des mauvaises traductions, ou comme des images qui n'étaient pas conformes à l'organisation qu'on essayait de piéger. Aujourd'hui, c'est différent parce que justement, l'intelligence artificielle permet d'avoir des éléments beaucoup moins visibles et beaucoup moins falsifiables qu'avant.
1: Quand on parle de cyberattaque facilitée par l'intelligence artificielle, concrètement, de quoi parle-t-on? Quelles sont les caractéristiques et les usages que l'on rencontre le plus souvent?
0: Les caractéristiques, comme je vous le disais, c'est aujourd'hui des cyberattaques qui sont de plus en plus sophistiquées. On a la possibilité aujourd'hui d'avoir des cyberattaques qui sont beaucoup mieux préparées, qui peuvent toucher beaucoup plus de personnes de façon simultanée et qui surtout permettent, avec un niveau de complexité encore plus important qu'avant, de toucher les systèmes d'information, de pouvoir collecter, on va dire, plus de données et de faire encore plus de mal qu'auparavant.
1: Le rapport d'Interpol montre que la numérisation progresse plus vite que les capacités de protection. Quelles sont aujourd'hui les principales vulnérabilités des États africains face à ces menaces?
0: Aujourd'hui, les principales vulnérabilités, elles sont malheureusement connues. Il s'agit aujourd'hui du fait que on ne sensibilise pas assez déjà au niveau local, dans les administrations publiques, mais aujourd'hui dans le secteur privé, sur le sujet. Donc, parce qu'en général, la première barrière contre la cybercriminalité, c'est l'humain. Au-delà de ça, même si on remarque qu'il y a de plus en plus d'organes de gouvernance qui sont mis en place, il faut qu'on aille encore un peu plus loin, que ce soit dans la mise en place de ces organes, mais aussi de la réglementation, de la législation qui permet de lutter contre la cybercriminalité et de renforcer également la cybersécurité. Et enfin, je pense que quand on a dit tout ça, il faut aussi continuer à investir encore et toujours dans les infrastructures qui permettent, et dans les solutions qui permettent de faire face à ces attaques.
1: Vous parliez justement de législation. Dans le rapport souligne que 17 pays du continent africain ont adopté ou modifié leur législation cyber en 2025. Est-ce que ces progrès sont significatifs sur le continent quand même?
0: Oui, je reste quand même, moi, toujours assez optimiste et je préfère toujours voir le verre à moitié plein que le verre à moitié vide. Donc, naturellement, les progrès sont optimistes. Je pense qu'avec le Cyber Africa Forum, on continue et on essaie aussi de pousser de plus en plus d'acteurs publics et privés dans cette direction-là. Donc, même s'il reste encore pas mal de travail à faire, je pense que la dynamique depuis les 5 dernières années est quand même relativement encourageante.
1: Franquier, ce rapport d'Interpol montre que la cybercriminalité n'est pas uniforme sur le continent. Vous, en tant que consultant en cybersécurité, est-ce qu'il y a peut-être des spécificités régionales que vous observez selon les zones du continent?
0: Non, effectivement, je ne pense qu'il n'y a pas aujourd'hui de spécificité régionale en tant que telle. On remarque dans tous les cas qu'il y a certaines cyberattaques qui sont en tout cas les plus présentes sur le continent, que ce soit les arnaques en ligne ou le phishing, qui représentent à peu près 17% des attaques, que ce soit les cas de sextorsion ou de revanche amoureuse ou de cyberharcèlement, qui représentent à peu près 14%. Et puis naturellement, la fraude à l'identité et les fraudes financières ont environ 14% sur le continent, mais surtout ce qu'on remarque de plus en plus et qui touche de plus en plus aussi le secteur public, c'est les fuites de données qui représentent pour moi aujourd'hui une vraie inquiétude au niveau africain. Ce qu'il ne faut pas oublier également, c'est qu'on remarque et on voit une progression, en tout cas en tant que professionnel, assez inquiétante aussi de tout ce qui est rançon logiciel, de solutions de cheval de Troie dans le secteur banquier et le secteur financier, qui représente là aussi pour moi un réel motif d'inquiétude.
1: Merci Franquier, vous êtes consultant en cybersécurité, commissaire général du Cyber Africa Forum et cet entretien est à retrouver sur notre site internet www.rfi.fr. La suite de notre série de l'été sur les Congolais de Paris. Après les sapeurs, hier, place aujourd'hui à la musique et quelques pas de danse qui traversent les frontières. La rumba congolaise, inscrite au patrimoine culturel immatériel de l'UNESCO en 2021. C'est une musique qui a fait et fait toujours danser des générations. Et les jeunes de la diaspora sont bien décidés à prouver que Franco et Papa Wemba ont encore de nombreux héritiers. Reportage Tom Schneider.
2: Dans sa chanson « Ewumela », l'artiste belgo-congolais Adam La Nuit chante l'espoir d'un amour éternel, l'un des thèmes les plus populaires de la rumba congolaise. Mélangeant le français et le lingala, il s'est beaucoup interrogé sur son rapport à la langue dans sa musique.
3: Maintenant, j'ai commencé à écrire clairement des chansons en lingala parce que j'ai pu faire un travail sur les réseaux sociaux où j'ai montré aux gens tout ce qu'on avait déjà comme héritage avec la poésie de la rumba congolaise.
2: Adam s'est progressivement affranchi d'un besoin de compréhension pour embrasser pleinement sa culture et chanter en lingala. Il utilise les réseaux sociaux pour toucher un large public et véhiculer son amour de la musique congolaise.
3: J'ai plus besoin de vouloir être compris. Je pense que les gens ressentent directement les choses. C'est le plus important. Et s'il faut absolument comprendre les choses, ben je ferai des vidéos avec des traductions.
2: Adam définit son style comme de la fusion, de par les influences rumba avec lesquelles il a grandi et des styles musicaux plus pop qu'il a découvert lorsqu'il est arrivé en France. Brother, lui, est un jeune chanteur qui s'est lancé récemment dans ce qu'il nomme la rumba moderne. Le titre Boma Love est le premier que Brother sort en lingala. Il a beaucoup travaillé sur sa prononciation et ses intonations.
4: Je travaille sur mes accents, sur ma manière de prononcer les mots, etc. De sorte à ce que le jour où je sortirai un son vraiment

0: Total Lingala. Et on va pas sortir que, comme les anciens disent, que je suis un Banapoto.
1: Le Banapoto, c'est l'enfant de l'étranger en Lingala. Brother a grandi en France et il sait qu'il doit se faire accepter d'un public congolais exigeant. Grâce à sa musique, il espère pouvoir se rendre au Congo pour la première fois de sa vie.
0: Là-bas, il y a ma tante qui fait une grosse promo là-bas, partout où elle va. Elle n'hésite pas à dire que oui, j'ai mon neveu en Europe qui fait de la musique en Lingala, qui fait de la rumba, tout ça. Si je peux aller là-bas grâce à ça, ça serait magnifique.
1: Grâce à ses vidéos sur les réseaux sociaux, Nsaï, une créatrice de contenu franco-congolaise, vulgarise l'histoire des grands artistes de la rumba.
2: Faut changer les gars, on va parler d'un groupe qui a posé les bases sur la musique.
3: C'est vraiment plus une sorte de devoir de mémoire. À la base, ça partait du fait que j'aime la musique et que je voulais partager la musique que j'aime. Mais au fur et à mesure, c'est devenu plus que ça.
1: La jeunesse de la diaspora s'est ainsi emparée de la rumba pour en faire un art vivant qui s'enrichit au gré des époques et des continents.
4: Et c'est sur ces notes de rumba que se termine cette édition d'Afrique Midi. Merci à vous de l'avoir suivi. Merci également à l'équipe qui m'a aidé à préparer cette édition. Michael Goncalves à la réalisation, Pierre Vallée à l'édition et Laurent Chaffard à la rédaction en chef. RFI Midi, ça continue avec vous, Paul Lancin-Spinelli.
5: Merci beaucoup Fanny Noireau-Cabré. À demain pour une nouvelle édition d'Afrique Midi. 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
5: 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RFI Midi continue avec le grand journal de la mi-journée. Bonjour Frédéric Jeunot.
12: Bonjour Paul, bonjour à tous.
5: Avec à la une cette visioconférence un peu plus longue que prévu pour les ministres européens de l'Intérieur. Réunion qui vient de se terminer.
12: Mais plusieurs pays avaient affiché leurs différends après l'afflux massif de migrants à Ceuta la semaine dernière. Ils avaient reproché à l'Espagne d'être trop laxiste dans sa politique migratoire. Jean-Jacques Herry nous dira de Bruxelles si les 27 ont réussi à apaiser les tensions.
5: Des primaires à suivre aujourd'hui dans 5 États des États-Unis.
12: Et dans certains d'entre eux, la politique étrangère et les relations avec Israël ont un poids important. Aux États-Unis toujours, où 25 États démocrates portent plainte contre les nouvelles taxes douanières imposées par Donald Trump après que la Cour suprême avait jugé les précédentes illégales.
5: Chaleur inégalée, sécheresse historique, 2026, année de tous les records en France.
12: Ces températures exceptionnelles et l'état des sols expliquent en partie la multiplication des incendies dans de nombreux pays. Nous verrons cela avec Juliette Pietraszewski. Stéphanie Schuller nous expliquera ce que l'on peut craindre pour les milieux aquatiques ainsi malmenés. Et puis une nouvelle tentative d'ingérence dans la politique française à quelques mois de la présidentielle. Cette fois, c'est Raphaël Glucksmann qui est visé.
5: La visioconférence des ministres européens de l'Intérieur vient de se terminer.
12: Oui, c'était à la demande d'une partie des 27 membres de l'UE. Plusieurs pays s'étaient inquiétés de ce qui s'était passé à Ceuta la semaine dernière. Cet afflux massif de migrants tentant de gagner à la nage l'enclave espagnole dans le nord du Maroc. Des jeunes, en grande partie, qui avaient vu des vidéos sur TikTok selon lesquelles les portes de l'Europe étaient ouvertes. La réunion a duré plus de 3 heures, plus que ce qu'on envisageait ce matin. Alors pour quel résultat, alors que ces derniers jours ont révélé des fractures politiques et idéologiques entre États membres sur la question migratoire? À Bruxelles, Jean-Jacques Herry.
13: La réunion du jour semble n'avoir débouché sur rien de vraiment concret. Les premiers éléments en provenance du Conseil européen, qui a publié un communiqué, reviennent sans surprise sur les points d'accord entre les pays. Et honnêtement, ce n'est pas très étonnant. Il fallait absolument resserrer les rangs après les fractures apparues ces derniers jours. Les États membres et les pays associés à Schengen étaient unis pour exprimer une forte solidarité avec l'Espagne, peut-on lire, pour ce qui ressemble à une déclaration d'intention au contour très large. Il y avait une compréhension commune de la nécessité de continuer à lutter sans relâche contre les réseaux de contrebande de migrants, de renforcer les retours, de renforcer les frontières de l'Union. Sont aussi évoquées l'importance du renseignement pour savoir ce qui se passe à l'extérieur des frontières européennes, ainsi que la surveillance des réseaux sociaux, dont le rôle est pointé du doigt par certains dans ce qui s'est passé à Ceuta. Pour l'instant, rien n'a filtré sur l'ambiance autour de la table virtuelle, mais on sait que la réunion des ambassadeurs des 27 hier à Bruxelles, pour préparer justement celle d'aujourd'hui, a été relativement tendue. On attend maintenant la conférence de presse de Magnus Brunner, le commissaire européen aux migrations, pour avoir plus de détails. Jean-Jacques Herry, Bruxelles, RFI.
12: 157 migrants ont été par ailleurs secourus au large de Boulogne-sur-Mer ce matin alors qu'ils tentaient de rejoindre le Royaume-Uni. L'embarcation avait pris feu à la limite des eaux françaises et britanniques.
5: Situation toujours tendue dans le détroit d'Ormuz.
12: Un navire de commerce a été touché dans la nuit. Un vraquier battant un pavillon libérien, un marin est porté disparu. Et un feu est toujours en cours à bord. Le géant pétrolier Aramco annonce une hausse de son bénéfice net de 44% au deuxième trimestre. Le patron du groupe l'explique par l'envolée des prix du brut. Ces hausses des prix de carburant dont doivent tenir compte les compagnies aériennes. Ce matin, Lufthansa refait ses calculs. Le bénéfice de la compagnie aérienne allemande a été divisé par plus de 2 au deuxième trimestre. Les prix du kérosène sont particulièrement instables. Lufthansa prévoit ainsi des coûts de carburant de plus de 8,5 milliards d'euros en 2026.
5: Le Qatar, l'Égypte et la Turquie condamnent Israël pour ses violations continues dans la bande de Gaza.
12: Les bombardements sont quotidiens alors qu'une trêve est normalement en cours. Le Qatar accuse Israël de retarder la mise en œuvre du plan de paix pour Gaza. Israël qui entame une 7e session de discussion par ailleurs avec le Liban. Cela se passe à Rome sous parrainage américain. Le contexte politique est particulièrement instable à quelques semaines des élections du 27 octobre. Un scrutin dont pourraient être privés des dizaines de milliers d'Israéliens installés à l'étranger. Il n'y a pas de vote à distance en Israël, sauf pour les diplomates. Et alors que cette diaspora, souvent très critique envers le gouvernement, envisageait de prendre l'avion pour venir voter, elle découvre que ce ne sera peut-être pas possible en raison d'un problème informatique. Alors faut-il y voir un simple bug ou un coup politique à Jérusalem? Les explications de Michel Paul.
14: C'est une vague sans précédent face à l'enjeu crucial du scrutin et dans un pays plus divisé que jamais, des expatriés israéliens dont le nombre a fortement augmenté avec la récente hausse de l'immigration organisent leur retour massif aux urnes car la règle est stricte. Pour voter, il faut être physiquement présent sur le sol israélien. Mais à quelques semaines du vote, douche froide, en voulant vérifier leur inscription, des centaines d'expatriés découvrent qu'ils ont été rayés du registre électoral. En cause, la perte administrative de leur statut de résident. Sur le terrain, c'est le parcours du combattant. Ligne téléphonique saturée, formulaire bloqué. Pour l'opposition, le doute s'installe. S'agit-il simplement d'un bug du ministère de l'Intérieur ou alors d'une manœuvre délibérée pour bloquer des voix majoritairement défavorables au gouvernement actuel? Face à la pression, le délai pour contester leur radiation vient d'être prolongé en urgence jusqu'à vendredi. Mais pour beaucoup, la course contre la montre ne fait que commencer. Michel Paul, Jérusalem, RFI.
5: Aux États-Unis, ce mardi est une journée clé avant les élections législatives de mi-mandat qui auront lieu en novembre.
12: Des primaires pour le Sénat ou la Chambre des représentants ont lieu dans 5 États du pays. Kansas, Virginie, État de Washington, Missouri, Michigan. Le résultat sera étudié de près chez les démocrates des 2 derniers États où le parti s'est divisé pendant la campagne entre son aile la plus progressiste et son aile pro-Israël. Justine Fontaine.
15: À commencer par le Michigan. Dans cet état clé pour les élections de mi-mandat, 2 démocrates veulent représenter le parti pour un siège au Sénat. Hayley Stevens, centriste de 43 ans, qui siégeait jusqu'ici à la Chambre des représentants et qui est soutenue par l'establishment du Parti démocrate. Face à elle, Abdul El Sayed, à peine plus jeune, qui a été comparé pendant la campagne au maire de New York, Zoran Mamdani. Médecin de formation, il veut abolir la police migratoire, l'ICE, ou encore créer un système d'assurance maladie universel. Mais c'est surtout sa position sur la politique étrangère qui divise le parti. Je n'en peux plus que l'argent de nos impôts soit utilisé pour lancer des bombes sur des enfants, écrit-il sur les réseaux sociaux, en référence au bombardement à Gaza. Résultat, le principal comité de soutien américain à Israël a dépensé 30 millions de dollars contre lui pendant la campagne, un record depuis sa création. Même tendance dans le Missouri, où ce comité a déboursé plusieurs millions contre Cori Bush, candidate démocrate critique d'Israël, qui, elle, veut briguer un siège à la Chambre des représentants.
12: Justine Fontaine, et puis les résultats de ces nouvelles primaires sont attendus dans la soirée.
16: Une nouvelle bataille aux États-Unis autour des droits de douane imposés par Donald Trump.
12: Il y a quelques jours, de nouvelles taxes sont entrées en vigueur. Elles remplacent les tarifs douaniers que la Cour suprême avait jugés illégaux. Ils avaient été imposés par le président des États-Unis et non pas avec un vote du Congrès. 25 États démocrates portent à nouveau l'affaire devant la justice. Nathanaël Vitran, il dénonce une fois de plus des taxes prétextes.
17: Parmi eux, l'Arizona, état du sud-ouest des États-Unis qui partage une frontière de 600 km avec le Mexique. En conférence de presse diffusée sur les chaînes de télévision du pays, la procureure générale démocrate Chris Myers explique pourquoi elle a choisi de mener la charge.
18: Every court, including the United States Supreme Court,
19: toutes les juridictions, y compris la Cour suprême, ont rappelé que le président des États-Unis n'avait pas le pouvoir d'imposer unilatéralement de nouveaux droits de douane. Ce pouvoir appartient au Congrès. L'Arizona ne laissera pas cette administration essayer pour la troisième fois d'imposer de nouvelles taxes illégalement.
17: Elle dénonce aussi les conséquences de cette politique commerciale.
19: Ces nouvelles taxes douanières de Donald Trump vont provoquer une augmentation des prix. Les habitants de l'Arizona payent leurs courses plus cher parce que Donald Trump refuse de suivre la loi. Quand les prix augmentent à cause des taxes illégales, ce sont les familles et les entreprises qui en payent le prix.
17: À quelques mois des élections de mi-mandat, les démocrates ont fait de la question du coût de la vie et de l'inflation leur principal thème de campagne.
12: Nathanaël Vitran.
16: Des incendies particulièrement violents se multiplient sur la planète.
12: Ils sont favorisés par le réchauffement climatique dû aux activités humaines, des feux plus intenses, plus fréquents, conjugués avec la sécheresse, le manque d'humidité. Le dérèglement du climat n'a pas de frontières. Et Juliette Pietraszewski, voyons avec vous la carte de ces incendies aujourd'hui.
20: Eh bien, c'est une saison des feux exceptionnelle, notamment aux États-Unis. Le Nord-Ouest américain est victime de la sécheresse, des températures caniculaires. L'État d'Oregon subit plus d'une trentaine d'incendies majeurs. 405 000 hectares ont été brûlés en 2 semaines. Des milliers d'habitants des zones rurales ont dû évacuer les lieux par mesure de sécurité. En Grèce, les feux s'atténuent, mais face à une reprise dans le nord-ouest d'Athènes, les pompiers tentent de garder la situation sous contrôle, situation qui s'est améliorée ces dernières heures. Et ce matin, des largages aériens profitaient de conditions météorologiques plus favorables. Aux Pays-Bas, Frédéric, des centaines de pompiers luttent aussi depuis le début de la matinée contre un feu dans une réserve naturelle du sud-est du pays. Une zone de 100 hectares serait en proie aux flammes, selon les autorités. Enfin, en France et notamment dans le Var, les pompiers font toujours preuve d'une extrême vigilance, tout comme en Gironde, où depuis le début de l'incendie, 240 logements ont été ravagés par les flammes.
12: Juliette Pietraszewski, plusieurs artistes préparent un concert spécial le 27 août prochain, tous bénévoles. Zazie, Renaud, Pascal Obispo, Gaëtan Roussel ou Julien Clerc, par exemple. Ils se trouveront à Bordeaux, concert caritatif diffusé à la télévision pour récolter des fonds pour les sinistrés.
16: Le mois de juillet était le mois le plus chaud jamais enregistré en France, c'est ce qu'a annoncé ce mardi Météo France.
12: Le plus chaud et aussi l'un des plus secs. Le déficit de pluie a été de près de 70%. Il n'y a qu'en 2020 et 2022 que l'eau a autant manqué. Les effets sont terribles pour les petits cours d'eau et les rivières. L'Office français de la biodiversité décrit une dégradation exceptionnelle avec de lourdes conséquences sur les espèces animales et végétales, voir Stéphanie Schuller sur le fonctionnement global des milieux aquatiques.
0: À la fin du mois de juillet,
21: on enregistrait 43% de rupture d'écoulement et d'assec, hein, ça veut dire que l'eau ne coule plus dans le cours d'eau.
0: Explique Pierre-Édouard Guillain, directeur général délégué de l'Office français de la biodiversité.
21: Et c'est un phénomène qui s'inscrit sur toute la France. 1373 cours d'eau sont touchés par ces ruptures d'écoulement. C'est 554 de plus que le mois précédent.
0: Et deux fois plus que l'année dernière.
21: Toute la faune et la flore qui est inféodée à la présence d'eau disparaît forcément dans ces cas-là. Donc c'est pour ça qu'on a constaté dans un certain nombre de cours d'eau des mortalités piscicoles de poissons très importantes. Donc ça, c'est la phase visible. Mais il y a tout le reste de la chaîne, hein, les végétaux de fond de cours d'eau, toute la microfaune et la microflore essentielle à la qualité de l'eau qui est menacée par ces assecs.
0: Pierre-Édouard Guillain souligne aussi le danger qui pèse sur le fonctionnement global des milieux aquatiques français.
21: Nos cours d'eau, ils sont organisés dans un réseau, hein, tout converge vers la mer, hein. Et l'eau qui manque en amont manquera forcément en aval à un moment, avec des effets aux débouchés des fleuves. Quand il y a moins d'eau dans les fleuves, l'eau salée a tendance à remonter.
0: Les dégâts sur la biodiversité sont pour l'instant difficiles à estimer, d'autant plus que la fin de la sécheresse n'est pas encore en vue.
12: Stéphanie Schuller, combien coûteront les vagues de chaleur et leurs conséquences en France? 3 à 6 milliards d'euros selon les premières estimations. Une partie sera prise en charge par les compagnies d'assurance. Quant à la part financée par l'État français, elle s'ajoutera au déficit. Le solde budgétaire de la France vient d'être annoncé ce matin, moins 106 milliards 770 millions fin juin.
16: Une tentative d'ingérence à quelques mois de la présidentielle en France. Après le candidat Horizon Édouard Philippe, c'est Raphaël Glucksmann qui est visé.
12: Un hyper-trucage, une vidéo trafiquée par intelligence artificielle a été diffusée sur X. Elle implique l'eurodéputé Raphaël Glucksmann, sa compagne, la journaliste Léa Salamé et d'autres personnalités qui confirment que tout est bidon. Un montage dans lequel Léa Salamé apparaît tentant de soudoyer plusieurs médias français pour que son compagnon soit présenté de façon très positive dans la presse. Marie Lecoq.
22: 50 000 euros contre une couverture dans la presse favorable à Raphaël Glucksmann. Une fausse vidéo traduite en plusieurs langues reprend les codes visuels du média en ligne Blast et accuse la journaliste Léa Salamé d'avoir soudoyé la presse en faveur de l'eurodéputé. Raphaël Glucksmann est connu pour sa fermeté à l'égard de la Russie, une cible évidente selon le sénateur Rachid Temal, à l'origine d'une commission d'enquête sur les ingérences étrangères.
23: Si vous opposez aux visions hégémoniques, on va dire particulières de Poutine, vous êtes la cible. Là-dessus, il faut l'intégrer.
22: Ce mardi sur X, Raphaël Glucksmann réagit. Nous ne laisserons pas des puissances étrangères hostiles voler une élection aussi cruciale pour l'avenir de la France, assure-t-il. Un réseau à l'œuvre derrière cette désinformation, accusé d'être à l'origine de 205 opérations de ce type depuis 2023. Pour le sénateur socialiste Rachid Temal, ce n'est que le début.
23: Dans tous les pays, dans toutes les élections, il y a de plus en plus d'influence. Donc, il n'y a aucune raison pour que la France soit exonérée. Ce sera l'élection présidentielle où il y aura le plus d'influence.
22: Le Sénat examinera dès le 20 octobre prochain un projet de loi visant à durcir les peines à l'encontre des auteurs de fausses informations. 45 000 euros d'amende et 3 ans de prison jusqu'à 6 ans en cas d'ingérence étrangère.
12: Marie Lecoq.
16: Et Frédéric Genot pour le journal. Merci beaucoup. On passe au sport. Bonjour Baptiste Leduc.
24: Bonjour Paul, bonjour à tous.
16: En football, la saison commence pour l'Olympique Lyonnais avec un déplacement très important en République tchèque.
24: Les Lyonnais s'en vont affronter le Sparta Prague en match aller du troisième tour préliminaire de la Ligue des Champions. Déjà un premier tournant dans la saison des Gones, même sans avoir rassuré. Au cours de la préparation, l'OL reste le favori face au vice-champion en titre du championnat tchèque. Mais attention à ces premiers matchs toujours très périlleux. L'entraîneur portugais de l'OL, Paulo Fonseca, a prévenu son groupe.
25: Naturellement, on a parlé de l'importance de ce moment. Je pense que dans le groupe, tout le monde comprend comment important entrer dans la Champions League. Mais c'est facile? Non, c'est très difficile. Jouer ici avec une équipe qui a beaucoup d'expérience à les compétitions européennes, vraiment une bonne équipe. Nous devons faire tous pour aller à la Champions League.
24: Le coup d'envoi de Sparta Prague Olympique Lyonnais sera donné à 18h en temps universel.
16: Du football toujours, la Côte d'Ivoire vise la première place de son groupe à la CAN féminine.
24: Et les Ivoiriennes sont en bonne position avant leur troisième match de poule ce soir face à la Tanzanie. Un match nul leur assurerait, quoi qu'il arrive, un ticket en quart de finale et une victoire leur offrirait la première place du groupe B. Une victoire, c'est aussi ce que cherchera le Burkina Faso. Les étalons d'âmes n'auront pas le luxe de calculer pour se qualifier puisqu'en face, l'Afrique du Sud donnera tout. Les Banyana Banyana, demi-finaliste en 2024 et sacré en 2022, sont au bord de l'élimination avec un point. Coup d'envoi de ces matchs à 20h, temps universel.
16: Et puis en cyclisme, Baptiste, la quatrième étape du Tour de France Femmes va commencer dans quelques minutes. Un contre-la-montre est au programme aujourd'hui.
24: Les coureuses vont s'élancer une à une et tenter d'avaler les 21 km du parcours le plus rapidement possible. Le contre-la-montre, Paul, est un exercice très particulier. La tenue, le vélo, la façon de se positionner dessus, tout change. Et ce n'est pas du tout la spécialité de Pauline Ferrand Prévost, la star du cyclisme français et vainqueur du Tour l'an passé, n'est pas une adepte de la spécialité, mais elle a consacré une bonne partie de sa préparation pour progresser dans le domaine.
1: En vrai, j'adore, parce que c'est vrai que c'est un nouveau challenge pour moi. J'adore en fait être nulle dans quelque chose et de progresser, parce qu'on voit qu'on progresse rapidement, forcément. Donc ça a été une belle préparation, déjà depuis cet hiver, remonter sur le vélo de chrono, trouver une bonne position, ensuite aller faire des tests en aérodynamisme sur la piste, trouver aussi la tenue la plus rapide. Dès que j'ai une journée un peu de repos, je prends mon vélo de chrono et j'y vais en chrono, donc c'est vraiment une discipline qui me plaît.
24: Et Pauline Ferrand-Prévost s'élancera tout à l'heure à 15h10, temps universel très précisément.
16: Merci beaucoup Baptiste Leduc, c'était le journal des sports. C'est une couverture qui s'épaissit, certes, mais qui laisse apparaître des trous béants et problématiques. La couverture vaccinale chez les enfants a légèrement progressé à l'échelle mondiale l'an dernier, selon l'Organisation mondiale de la santé, sauf que des épidémies très variées révèlent en fait de véritables failles dans le système de vaccination actuel. L'alerte de l'OMS lancée il y a 2 semaines s'illustre par exemple avec les flambées de rougeole aux États-Unis ou au Bangladesh. Et ça ne se limite pas à ces 2 cas et à cette pathologie. Docteur Olivier Bouchaud, bonjour.
2: Bonjour.
16: Vous êtes responsable du service des maladies infectieuses et tropicales au CHU Avicienne à Bobigny. C'est en région parisienne. On peut peut-être déjà prendre quelques secondes avec vous, docteur, pour rappeler ce que sont les maladies infectieuses. Qu'est-ce que ça englobe?
2: Alors, les maladies infectieuses, elles sont liées toutes à un microbe, sachant qu'il y a plusieurs types de microbes. Il y a les bactéries, les virus, les parasites et les champignons, et qui sont responsables de maladies qui en général donnent de la fièvre, mais pas toujours, dont certaines peuvent être bénignes et d'autres beaucoup plus graves.
16: Et quelles sont celles alors qui se propagent en 2026, cette année, de façon plutôt inquiétante?
2: Alors, ça serait difficile de vous faire une liste exhaustive de toutes les infections qui sont en résurgence actuellement. Disons que si on veut faire un lien avec la thématique de la vaccination là que vous annonciez tout à l'heure, beaucoup de maladies infectieuses, notamment les maladies infectieuses qui sont liées à des virus, et notamment les virus qui concernent plutôt les enfants, peuvent être contrôlés par des vaccins. Et si on prend l'exemple de la rougeole, par exemple, qui est une maladie qui peut être extrêmement grave chez les enfants, et notamment les petits-enfants ou les enfants qui ont des problèmes de dénutrition, ce sont des maladies qui peuvent entraîner le décès des enfants par différents mécanismes. La vaccination est extrêmement efficace et peut bloquer complètement la transmission et donc les épidémies, sauf que il faut 95% de couverture vaccinale, c'est-à-dire qu'il faut que 95% des enfants d'un pays ou d'une région soient vaccinés pour que le virus ne circule plus. Or, 95%, c'est difficile à obtenir. Et dès qu'il y a le moindre relâchement dans la pression de vaccination des enfants, eh bien, on passe au-dessous de cette couverture de 95% et le virus recommence à circuler et à entraîner des épidémies.
16: Et 95%, ça, c'est un seuil qui concerne la rougeole uniquement ou globalement les maladies infectieuses contre lesquelles un vaccin existe?
2: Alors c'est un seuil qui concerne toutes les maladies infectieuses, notamment virales, qui se transmettent très facilement et particulièrement celles qui se transmettent par la respiration. on comprend facilement que les virus et les microbes qui se transmettent par la respiration se transmettent beaucoup plus facilement que par d'autres modes de transmission, comme par exemple le contact avec les mains ou la transmission par de l'eau sale ou souillée indirectement par des matières fécales, pour lesquelles on peut avoir des taux de couverture un petit peu plus bas. Mais donc, pour toutes ces infections qui sont transmises par la respiration, il faut des taux de couverture très élevés.
16: Je cite juste cette donnée qui nous provient de l'OMS pour l'année dernière, qui dit qu'il y a eu un nombre sans précédent d'épidémies sur la planète, notamment davantage d'épidémies de diphtérie, davantage de choléra aussi. Vous évoquez la thématique centrale de la vaccination. Comment est-ce qu'on explique que le seuil de vaccination, parfois, n'est pas assez élevé? Il y a une forme de rejet?
2: Alors, dans les pays qu'on va classifier de riches, comme par exemple en ce moment, et c'est un exemple un peu caricatural, mais qui est quand même très révélateur, les États-Unis, où l'administration au pouvoir actuellement a, on va dire, une vision pas tout à fait favorable au vaccin, pour pas dire carrément opposée au vaccin. Le ministre de la Santé américain est notoirement quelqu'un qui est classé parmi les anti-vaccinations. Donc forcément, sur une tendance d'un petit nombre de personnes, mais qui existent bien et qui ont des relais parfois assez puissants, quand on glisse le doute dans l'esprit de la population que les vaccins ont plus d'effets indésirables que d'effets bénéfiques, eh bien du coup, les familles sont moins enclins à faire vacciner leurs enfants, et c'est comme ça qu'on passe très facilement en dessous du seuil de 95%. Et pour reprendre l'exemple des États-Unis, on n'a jamais eu autant de cas de rougeole aux États-Unis, alors que c'est une maladie qui avait quasiment disparu dans les mandatures précédentes. Parce qu'encore une fois, 95% de couverture, c'est beaucoup, et passer au-dessous de 95%, c'est finalement assez facile, dès qu'il y a un nombre même relativement limité de personnes qui hésitent et qui se relâchent par rapport à la vaccination de leurs enfants.
16: Est-ce que vous pensez que 5-6 ans après la pandémie de Covid-19, il y a encore un effet Covid, disons, des répercussions qui se font sentir chez les personnes qui sont contre les vaccins?
2: Alors oui, c'est évident que la période Covid a été compliquée sur le plan de la vaccination. Il y a eu des erreurs de communication qui ont fait passer le fameux vaccin à ARN comme une espèce de nouveauté extraordinaire qui tombait du ciel brutalement, ce qui n'était en réalité pas la réalité. Le vaccin est un vaccin qui est facile à faire, dont on maîtrisait bien la fabrication. Et donc ça a été assez facile, en bousculant un petit peu les délais administratifs, ça a été assez facile d'avoir un vaccin très rapidement après le début de l'épidémie de Covid, mais ça a laissé des traces dans l'esprit de la population qui, attisée par quelques réflexes un peu complotistes, a pensé que c'était un vaccin qui était un petit peu bizarre, et je pense qu'on en paie encore les conséquences maintenant.
16: Il y a aussi une autre décision, enfin disons qui est liée à l'administration Trump, ce sont ces coupes budgétaires drastiques, notamment dans l'aide médicale, qui ont été dessinées depuis le retour à la Maison-Blanche de Donald Trump. Est-ce qu'il y a des conséquences déjà visibles dans la lutte contre les maladies infectieuses à l'échelle internationale, en quelques mots?
2: Alors oui, parce que malheureusement, les coupes budgétaires de l'administration Trump, mais bon, il faut aussi balayer devant notre porte du côté de l'Europe, c'est pas tellement plus brillant non plus, et notamment la France a beaucoup réduit sa contribution à des fonds internationaux, et ça aura un impact sur les vaccins, parce qu'il y a des consortiums internationaux qui favorisent et qui essaient de stimuler l'utilisation des vaccins, qui sont moins bien financés maintenant, et donc les campagnes de vaccination, ne serait-ce qu'à commencer par les campagnes de vaccination qui sont pilotées par l'OMS, l'OMS étant dépendante des contributions des pays membres et de certaines fondations privées. Donc l'OMS aura de plus en plus de peine à faire des campagnes de vaccination qui coûtent très cher, parce qu'il faut garder ce qu'on appelle la chaîne du froid, c'est-à-dire que même quand on va vacciner au fin fond d'un pays africain, il faut avoir des camions réfrigérés.
16: Il faut des dispositifs qui coûtent très cher. Merci beaucoup Olivier Bouchot, responsable du service des maladies infectieuses et tropicales au CHU Avicenne à Bobigny. Un souffle, une onde de choc qui a balafré la capitale libanaise il y a 6 ans jour pour jour. C'était le 4 août 2020. Le port de Beyrouth était dévasté par une déflagration qui a tué 235 personnes. Aujourd'hui, l'enquête du juge d'instruction est terminée après des années de blocage de la part de la classe politique hostile, Sophie Guignon.
3: C'est un dossier devenu le symbole de l'impunité de la classe politique libanaise. Pendant des années, l'enquête sur l'explosion du port de Beyrouth est restée au point mort. Plus d'une quarantaine de recours judiciaires visant le juge d'instruction Tarek Bitar, mais aussi de nombreux blocages institutionnels ont empêché les investigations d'avancer. Le tournant intervient en janvier 2025, avec l'arrivée au pouvoir du gouvernement de Nawaf Salam, ancien président de la Cour internationale de justice. Les nominations de magistrats qui étaient bloquées sont relancées. Les juridictions examinent et rejettent les recours qui paralysaient l'enquête. Adel Nassar, ministre libanais de la Justice.
4: Le juge d'instruction a fini son dossier. Il l'a transféré au procureur. Le procureur prépare ses réquisitions. Nous espérons que les réquisitions seront prêtes dans un délai qui pourrait varier entre 60 et 90 jours. Les réquisitions n'ont pas une force obligatoire à l'égard du juge d'instruction. Le juge d'instruction, une fois ces réquisitions faites, transférera le dossier au tribunal compétent et à ce moment-là, on passera à l'étape du procès en attendant le jugement.
3: En 2021, Human Rights Watch avait mené sa propre enquête. Ramzi Kays, chercheur pour l'ONG, raconte ce que l'on sait et les zones d'ombre qui persistent autour de l'acheminement de plus de 2750 tonnes de nitrate d'ammonium au port de Beyrouth.
6: Plusieurs officiels libanais savaient que du nitrate d'ammonium arrivait au port de Beyrouth, savaient les dégâts que ça pouvait causer aux populations civiles autour. Ils avaient le pouvoir de le faire enlever ou de le stocker de manière à ne pas mettre la vie d'autrui en danger. Ils ont failli à le faire. Il y a beaucoup de choses que nous ne savons pas. Le nitrate d'ammonium devait-il aller à Beyrouth et y être déchargé? Le nitrate d'ammonium devait-il servir à autre chose que d'être stocké au port de Beyrouth? Utilisé par qui? Qui voulait que ce nitrate d'ammonium soit à Beyrouth?
3: Paul Najjar, père d'Alexandra, une petite fille de 3 ans tuée dans l'explosion, ne cesse de se battre pour qu'un jour la justice soit rendue et connaître la vérité.
7: On ne peut pas se dire que la justice n'arrivera pas, parce que ça serait juste invivable. Donc, et on vit comme ça depuis le 4 août 2020, en fait. Donc on continuera à lutter jusqu'à ce que ça arrive. C'est vrai qu'il y a un gouvernement aujourd'hui qui est en mesure d'exercer ses fonctions. Ça peut changer très rapidement. Et donc c'est pour ça aussi qu'on a ces craintes et qu'on veut faire avancer les choses le plus rapidement possible. C'est une crainte qui reste, mais l'optimisme sera toujours là.
3: Le président de la République, Joseph Aoun, a appelé le juge d'instruction à publier l'acte d'accusation, une nécessité qui ne peut plus attendre, a-t-il estimé. Sophie Guignon, Beyrouth, RFI.
16: Voilà, reportage de notre correspondante au Liban, Sophie Guignon, à retrouver sur RFI.fr. Vous restez bien à l'écoute de Radio France Internationale dans un tout petit peu plus de 30 secondes. Ce sera notre point complet sur l'actualité africaine, comme chaque jour, Afrique Midi, avec Fanny Noireau. Et on parlera de la Guinée, où l'opposition appelle à mettre fin à la dictature de Mamadi Doumbouya. Restez bien avec nous.
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16: 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C'est l'heure d'Afrique Midi avec vous, Fanny Noireau, à la une. En Guinée, l'opposition appelle à mettre fin à la dictature de Mamadi Doumbouya.
22: Et oui, elle déclare rejeter les institutions en place alors même que le président vient de quitter le pays pour des vacances à l'étranger. Le gouvernement burkinabé assume publiquement le rôle des Birsé, ce groupe d'activistes chargés d'agir sur les réseaux sociaux en faveur des autorités. Une milice numérique qui cible les journalistes avait déclaré il y a quelques jours Reporters sans frontières dans une enquête. Une publication dans la revue Science relance le débat sur la détection tardive des premiers cas d'Ebola en RDC. La propagation du virus aurait débuté dès le mois de janvier, selon la revue qui cite un rapport d'une mission d'enquête scientifique.
16: Comment l'intelligence artificielle façonne le cybercrime en Afrique. Plus de la moitié des incidents sont liés à l'IA, selon un rapport d'Interpol. Des cyberattaques plus facilement déployables et plus difficiles à détecter pour les victimes. On en parle avec l'invité d'Afrique Midi, Franck Kier, consultant en cybersécurité et commissaire général du Cyber Africa Forum.
5: Et puis la suite de notre série de l'été sur les Congolais de Paris qui nous feront danser aujourd'hui sur quelques pas de rumba, évidemment.
16: Les forces vives de Guinée rejettent les institutions en place dans le pays.
5: Nous appelons les patriotes guinéens à mettre fin à la dictature. C'est ce que l'on peut lire dans un communiqué publié hier par ce collectif qui réunit les principaux partis d'opposition et des organisations de la société civile. Une déclaration faite alors qu'au même moment, le président guinéen Mamadi Doumbouya s'envolait pour la Grèce pour ses congés annuels. Bonjour Sofiane Amazian.
10: Bonjour Fanny, bonjour à tous.
5: Un communiqué, un départ d'un président et dans le même temps le chef d'état-major qui a dû s'exprimer publiquement à la télévision pour affirmer sa fidélité justement au président.
10: Et les forces vives y réaffirment donc leur rejet net des institutions issues des dernières élections qui ont vu le président actuel Mamadi Doumbouya l'emporter dès le premier tour avec plus de 86% des voix. Les FVG qui avaient appelé à boycotter ces élections accusent le pouvoir de gouverner, je cite, par la terreur, la répression, la violence et la corruption. Ibrahima Diallo est membre des Forces vives.
13: Nous ne reconnaissons pas l'élection de Mamadi Doumbouya en tant que président élu. Nous ne reconnaissons non plus pas l'Assemblée nationale qui a été mise en place. Nous avons estimé que ces élections se sont tenues dans un contexte marqué par la répression systématique, notamment à travers la suppression des partis politiques et organisations de la société civile importantes. Également, les assassinats ciblés des militants et sympathisants, des civils et militaires.
10: Et les autorités guinéennes se sont donc empressées de communiquer lors d'une allocution à la télévision nationale. Le chef d'état-major Ibrahima Seri Bangoura a réaffirmé la loyauté et la fidélité sans faille des forces armées en faveur du président en place.
14: Les forces de défense et de sécurité réaffirment leur engagement permanent en faveur de la poursuite du processus de mise en place des institutions de la République et ce, conformément aux dispositions prévues par la Constitution. Les forces de défense et de sécurité réaffirment avec fierté leur détermination en faveur des actions de refondation de notre État, dont les résultats concrets sont déjà appréciés par nos populations.
10: Et une allusion au communiqué des forces vives de Guinée a été faite durant cette allocution. Le chef d'état-major Ibrahima Seri Bangoura appelant la population, je cite, à ne pas céder à la désinformation et à demeurer sereine dans leurs activités quotidiennes.
5: Sofiane Amazian, merci.
16: Au Burkina Faso, pour la première fois, le gouvernement assume publiquement le rôle des BIRSE.
5: BIRSE pour Bataillon d'Intervention Rapide Communication, groupe chargé d'agir sur les réseaux sociaux pour le gouvernement, une milice numérique qui cible les journalistes, avait déclaré Reporters sans frontières dans une enquête publiée il y a deux semaines. Et hier, à l'occasion de la cérémonie de montée des couleurs, le ministre de la Communication, Pingwende Gilbert Ouédraogo, a donc répondu à RSF en rendant hommage au BIRSE. Les précisions de Willy Diallo.
15: Dans son enquête, RSF décrit le fonctionnement au Burkina du BIRSE, une véritable milice numérique qui cible les journalistes. L'organisation détaille les campagnes de désinformation menées en ligne par ses soutiens du gouvernement. Des critiques balayées par le ministre Pegdouende Gilbert Ouédraogo, qui encourage cette brigade de la communication.
18: L'engagement des WAIA et des BIRSE fait trembler les impérialistes, mais nous sommes plutôt fiers du travail qu'ils font. Je voudrais dire au BIRSE, restez imperturbable. Le gouvernement vous salue et salue le travail que vous abattez.
15: Le ministre appelle toute la population à participer à la défense du gouvernement en ligne. Une réaction qui inquiète Yao Noël, président de l'Union des journalistes de la presse libre africaine.
26: Cela n'est pas nouveau. Tout pays, tout État, tout gouvernement peut organiser son action de propagande, de valorisation. Mais il faut préserver la liberté et la sécurité des journalistes. Les journalistes ne sont pas les ennemis des pouvoirs publics, ne sont pas des terroristes.
15: Depuis l'arrivée au pouvoir d'Ibrahim Traoré en 2022, le Burkina Faso a perdu 70 places au classement mondial de la liberté de la presse de Reporters sans frontières.
5: Oueli Diallo. Justice, deux condamnations au Mali hier, deux voix jugées critiques contre le pouvoir. Chana Takiou, directeur de publication du Bi hebdomadaire le 22 septembre, écope d'un an de prison, dont 6 mois avec sursis pour atteinte au crédit de l'État. Et la condamnation de l'activiste Adama Diarra, plus connu sous le nom de Ben Le Cerf, qui est condamné à 5 ans de prison, dont 1 avec sursis, reconnu coupable de menaces et injures commises par le biais d'un système d'information, et ce pour avoir réclamé le retour à l'ordre constitutionnel. Ces peines, évidemment, suscitent des réactions, Serge Daniel.
0: Premier à dénoncer les peines de prison infligées aux journalistes et à l'activiste pro-junte, le réseau des défenseurs des droits humains au Mali, son président Souleymane Camara.
12: C'est encore une autre tentative d'intimidation pour faire taire toute voix dissidente. Elle vise surtout à imposer une pensée et un discours unique. C'est contraire à la constitution malienne.
0: Il demande également, je cite, la libération pure et simple du journaliste Chana Takiou et de l'activiste Ben Le Cerveau. De leur côté, les avocats de la défense dénoncent des peines injustifiées. La place d'un journaliste n'est pas en prison, mais dans une salle de rédaction, fulmine un des défenseurs du journaliste malien Chana Takiou. Au Mali, les partis politiques étant interdits depuis plus d'un an sur décision de la junte, plusieurs responsables de formations politiques se sont exprimés à titre personnel sur les verdicts. Propos entendus, je cite, « C'est un boulevard pour la dictature, les militaires ne tolèrent pas les critiques ou encore toute chose a une fin, nous verrons bientôt ». Fin de citation. Sur le sort spécifique du journaliste, plusieurs de ses confrères locaux rappellent « Chana Takiou a un rendez-vous médical à l'extérieur, il faut le laisser partir ». Serge Daniel, RFI.
16: En République démocratique du Congo, Jean Kaseya est attendu ce mardi à Bounia.
5: Le patron d'Africa CDC, l'agence de santé publique de l'Union africaine, doit rencontrer les équipes de la riposte contre l'épidémie Ebola. La province de l'Ituri reste l'épicentre de la maladie, même si 4 autres provinces ont aussi été touchées. Le dernier bilan des autorités fait état de 3748 cas confirmés et 1657 décès. Et depuis le début de cette épidémie d'Ebola, il y a une question récurrente. La détection du virus s'est-elle faite tardivement? Un rapport d'une mission d'enquête scientifique révélée par la revue Science évoque l'hypothèse de premier cas, et ce, dès le mois de janvier. Pauline Azidi.
17: Les 3 chercheurs ont passé près d'un mois à Mongoualou. C'est dans cette cité minière à environ 80 km de Bounia que l'épidémie est apparue. Et ce qu'il ressort de leurs conclusions préliminaires, ce sont des cas probables dès le mois de janvier. Leur hypothèse est celle d'un habitant d'une zone rurale venu se faire soigner à Mongoualou et qui aurait donc apporté avec lui le virus. Conséquence, au mois de mai, quand les autorités ont officiellement identifié la maladie Ebola, selon le rapport, une épidémie généralisée et tentaculaire était déjà en cours. Leur enquête les a conduits à la découverte de ce cas. Une femme de 50 ans décédée le 25 janvier après avoir vomi du sang et par la suite, plusieurs personnes de sa famille et de son entourage sont tombées malades. Pour les auteurs du rapport se pose une question primordiale. Comment la maladie a-t-elle pu passer sous les radars aussi longtemps? Plusieurs causes sont évoquées, la culture du secret, des croyances mystiques, d'autres maladies envisagées ou encore des symptômes différents qui n'ont pas déclenché de signaux d'alarme auprès des personnels de santé. Pauline Azidi, Kinshasa, RFI.
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5: Au Cameroun, un téléphone disparu au cœur du procès Martinez Zogo, cet ex-animateur radio retrouvé mort près de Yaoundé en janvier 2023. Hier, le colonel Jean-Pierre Otolou, qui a conduit les premières investigations, est de nouveau venu témoigner à la barre et il pense savoir pourquoi aucun élément compromettant n'a été retrouvé dans les nombreux échanges entre deux des principaux accusés, Justin Danwe et Jean-Pierre Amougou Bellinga. Selon lui, les deux hommes évoquaient l'affaire Martinez Zogo à l'aide d'un autre téléphone. Et d'après le témoin, cet appareil a depuis disparu, le commissaire du gouvernement n'ayant, selon ses déclarations, pas jugé nécessaire de le rechercher. Compte rendu d'audience, Richard Onanena.
20: L'espère révèle que les traces du téléphone en question, un iPhone 12, avaient été retrouvées chez un réparateur du quartier Biémassi. C'est la belle-sœur du réparateur, employé au domicile de Jean-Pierre Amougou Bellinga, qui l'y avait apporté. Interrogée à son tour, celle-ci aurait déclaré avoir reçu le téléphone de sa patronne. L'appareil n'a jamais été transmis aux enquêteurs. Maître Calvin Diop, avocat des ayants droit de la famille de Martinez Zogo, dénonce un sabotage interne.
21: Ce qui est encore plus grave,
1: dans cette affaire, c'est que on a un enquêteur qui fait tout pour obtenir un téléphone, mais finalement, le directeur de l'enquête, qui est le commissaire du gouvernement, fait comprendre que ce n'est pas nécessaire de trouver ce téléphone, un téléphone fondamental. Ça nous interpelle.
20: Toujours selon le témoignage du colonel Otulu, maître Tchungan, avocat de Jean-Pierre Amougou-Belinga, se serait porté garant pour amener à la fois le téléphone et sa propriétaire auprès des enquêteurs. L'ancien bâtonnier s'en défend, évoquant un témoignage à charge.
2: Je dis que le témoin et cet avocat se trompent lourdement. Il appartient à l'officier de police judiciaire, soit d'interpeller ceux qui veulent entendre, soit d'aller chercher ceux qui veulent entendre. Mais moi, je ne suis pas parti au procès. Et je n'ai pas vocation à aller chercher les preuves pour nourrir l'accusation.
20: Les audiences reprennent ce mardi avec la suite du contre-interrogatoire du même témoin. Richard Odanena, Yaoundé, RFI.
5: Direction la Somalie à présent et ce revers pour l'armée. Les insurgés islamistes Chebab ont annoncé s'être emparés dimanche d'une localité stratégique du centre du pays après d'intenses combats contre les militaires. Ouda Ibrahim, bonjour.
4: Bonjour.
5: Le gouvernement de Mogadiscio peine à imposer son autorité au-delà de la capitale. Il fait face au Chebab depuis 2007 et ce mouvement islamiste, eh bien, il contrôle de larges portions du territoire hors des villes.
4: Et effectivement, et dans un bref communiqué, les Chebab ont revendiqué la prise de la zone stratégique de Tidane après d'intenses combats qui ont duré 24 heures et qui ont fait des victimes dans le deux camps. Tidane est située sur un important axe routier reliant plusieurs localités de la région d'Iran aux régions de l'Est et du Nord. Son contrôle par les Chebab pourrait leur faciliter les déplacements dans cette zone où ils contrôlent déjà plusieurs localités. Cela leur permettrait également d'encaisser des revenus via des taxes imposées sur les véhicules circulant sur les routes. Ce revers pour le gouvernement intervient alors que l'OSSOM, la force de l'Union africaine qui épaule l'armée somalienne face au Chebab, se prépare à quitter le pays. Son avenir est menacé par l'arrêt annoncé à la fin de cette année de l'aide logistique de l'ONU, indispensable à son fonctionnement. L'armée et le gouvernement somalien n'ont pas réagi dans l'immédiat sur l'attaque de dimanche et la prise de Tidane. Samedi, le président Hassan Sheikh Mahmoud assurait pourtant devant le Parlement que les Chebab vivaient actuellement la période la plus difficile de leur existence. Leur influence décline, a-t-il déclaré.
5: Ouda Ibrahim, merci. Au Maroc, des dizaines de personnes sont toujours portées disparues. Elles auraient tenté de rejoindre l'enclave espagnole de Ceuta ces derniers jours. Et face à l'inquiétude des familles, l'Association marocaine des droits humains les accompagne dans leurs recherches pour tenter de retrouver leurs proches. Naïma Dieunou Simo.
21: Cela fait plusieurs jours que des familles se rassemblent à la frontière entre le Maroc et l'enclave espagnole, à la recherche d'un proche qui a franchi la barrière. Djamila, membre de l'Association marocaine des droits humains, témoigne de leur détresse.
23: Il y a des familles qui ont venu d'autres villes de Maroc. Ils sont pas d'origine de Tetouangbe, à côté de Ceuta. Donc, elles restent là-bas jour et nuit. Elles attendent d'avoir une information sur leur enfant, chercher leurs frères, sœurs ou bien d'autres membres de famille.
21: L'association a été contactée par une trentaine de familles. Sans nouvelles depuis plusieurs jours, certains font appel à cet organisme pour mener l'enquête. Mais les conditions précaires de la traversée compliquent la prise de contact.
23: La plupart des immigrants, ils ont perdu leur téléphone au chemin. Aussi, ils ne trouvent pas de moyens pour charger leur téléphone. Donc, c'est très, très difficile de détecter toutes les personnes qui ont disparu. Mais il y a un nombre très, très important de personnes. On parle de dizaines de personnes jusqu'à maintenant. Et on a essayé de faire tous nos efforts pour avoir quelques informations.
21: Pour aider les familles, l'association mobilise les réseaux sociaux et contacte directement les centres d'accueil.
23: On a essayé, nous, d'avoir le contact de quelques personnes à l'intérieur de Ceuta et d'essayer de chercher avec les photos les informations.
21: Malgré quelques recherches efficaces de l'AMDH, les moyens pour aider les familles à trouver leurs proches parmi tous les migrants restent limités. Plus de 50 000 personnes sont concernées par cette arrivée à Ceuta, selon les autorités espagnoles.
5: Naïma Dieunou Simo.
16: Allez, on ouvre une page sport dans Afrique Midi. La CAN féminine au Maroc et le Sénégal qui quittent cette compétition.
5: Les Lyonnes de la Teranga ont été éliminées dès la phase de groupe après leur match nul 0-0 face au Maroc. Une élimination dont le sélectionneur a assumé la responsabilité en annonçant dans la foulée sa démission. Mam Moussa Cissé répond au micro de Babacar Fall.
24: À titre personnel, j'en ai tiré la conclusion qui s'imposait. Déjà, moi, en venant, je me disais que cette troisième CAN allait être ma dernière.

0: le vif dans les bars et les dancing d'Abidjan. De l'un à l'autre, le regard de Paul Kodjo, figure majeure de l'histoire visuelle ivoirienne. Dès 1971, ses photoromans paraissent dans l'hebdomadaire Ivoire Dimanche, des comédies sentimentales rejouées avec les corps et les décors de l'époque. Autour de ses romans photos, Kodjo documente aussi le miracle ivoirien et une jeunesse urbaine en pleine mutation. Amandine Nana, commissaire de l'exposition.
1: Tous ces photoromans qui fonctionnent sur des intrigues de trahison, d'alliance, de tromperie, ça raconte beaucoup de choses très contemporaines de l'époque, comme la mortalité infantile, l'infertilité dans les couples. C'est assez moderne en fait, c'est pas si caricatural que ça.
0: Longtemps menacé par l'humidité et l'oubli, ces archives ont été sauvées grâce à l'université américaine UCLA. On découvre dans l'exposition des romans photos inédits aux côtés de tirages jamais montrés. Longtemps cantonné à la presse populaire, Paul Kodjo entre enfin au musée.
2: Elisabeth Le Quéré, il est 14h48, Arles, 12h48 en temps universel. Et le rappel des principaux titres de l'actualité internationale avec vous, Paul Lonsin-Spinelli.
3: La résilience de l'Europe mise à l'épreuve à Ceuta, mais l'Europe a réussi ce test, déclaration du commissaire européen chargé des questions migratoires. À l'issue d'une réunion des ministres de l'Intérieur des 27, le français Laurent Nunez a dit regretter des dissensions sur ce dossier et que certains pays utilisent des positions divergentes pour attaquer l'UE. Un accord pour rouvrir le détroit d'Ormuz pourrait être conclu d'ici demain, selon le ministre des Finances américain. Scott Bessent assure que des discussions entre Américains et Iraniens se tiennent aujourd'hui. Le Qatar accuse Israël de retarder la mise en œuvre du plan de paix pour Gaza avec l'intensification des frappes sur l'enclave ces derniers jours. Cet accord critiqué avait été annoncé par Donald Trump et prévoit le désarmement du Hamas. Et puis le mois de juillet a été le plus chaud jamais enregistré en France. Selon l'agence Météo France, près de 25 degrés de moyenne, le précédent record daté de 2003. L'intelligence artificielle est à l'origine de plus de la moitié, 55%, des cybercrimes recensés en Afrique, causant près de 500 millions de dollars de pertes l'an dernier. C'est ce qui ressort d'un rapport d'évaluation des cybermenaces africaines publié par Interpol. Franck Kier est consultant en cybersécurité, commissaire général du Cyber Africa Forum. Selon lui, si l'IA est autant utilisée, c'est qu'elle rend les attaques plus facilement déployables et de plus en plus difficiles à détecter pour les victimes. Franck Kier est votre invité, Fanny Noireau-Cabré.
2: Franck Kier, bonjour.
4: Bonjour madame.
2: Comment l'IA transforme-t-elle l'ampleur et la sophistication des cyberattaques en Afrique ?
4: L'IA aujourd'hui permet d'amplifier les cyberattaques parce que avec les agents développés par cette technologie, cela permet de naturellement pouvoir toucher beaucoup plus de personnes en même temps que de le faire manuellement. Et également, elle complexifie encore plus ses attaques aujourd'hui dans la mesure où elle permet d'avoir des attaques qui sont de plus en plus sophistiquées, de moins en moins détectables et de plus en plus conformes au réel. Ce que je veux dire par là, c'est qu'avant, quand on avait des cybercriminels qui faisaient, par exemple, des mails de phishing pour essayer d'appâter ou de faire tomber une personne dans le panneau, il y avait souvent quelques éléments qui faisaient qu'on pouvait se rendre compte qu'il y avait une fraude suspectée, comme des fautes d'orthographe, comme des mauvaises traductions ou comme des images qui n'étaient pas conformes à l'organisation qu'on essayait de piéger. Aujourd'hui, c'est différent parce que justement, l'intelligence artificielle permet d'avoir des éléments beaucoup moins visibles et beaucoup moins falsifiables qu'avant.
2: Quand on parle de cyberattaques facilitées par l'intelligence artificielle, concrètement, de quoi parle-t-on ? Quelles sont les caractéristiques et les usages que l'on rencontre le plus souvent ?
4: Les caractéristiques, comme je vous le disais, c'est aujourd'hui des cyberattaques qui sont de plus en plus sophistiquées. On a la possibilité aujourd'hui d'avoir des cyberattaques qui sont beaucoup mieux préparées, qui peuvent toucher beaucoup plus de personnes de façon simultanée et qui surtout permettent, avec un niveau de complexité encore plus important qu'avant, de toucher les systèmes d'information, de pouvoir collecter, on va dire, plus de données et de faire encore plus de mal qu'auparavant.
2: Le rapport d'Interpol montre que la numérisation progresse plus vite que les capacités de protection.

0: Quelles sont aujourd'hui les principales vulnérabilités des États africains face à ces menaces ?
1: Aujourd'hui, les principales vulnérabilités, elles sont malheureusement connues. Il s'agit aujourd'hui du fait que on ne sensibilise pas assez déjà au niveau local, dans les administrations publiques, mais aujourd'hui dans le secteur privé sur le sujet. Donc, parce qu'en général, la première barrière contre la cybercriminalité, c'est l'humain. Au-delà de ça, même si on remarque qu'il y a de plus en plus d'organes de gouvernance qui sont mis en place, il faut qu'on aille encore un peu plus loin, que ce soit dans la mise en place de ces organes, mais aussi de la réglementation, de la législation qui permet de lutter contre la cybercriminalité et de renforcer également la cybersécurité. Et enfin, je pense que quand on a dit tout ça, il faut aussi continuer à investir encore et toujours dans les infrastructures qui permettent, et dans les solutions qui permettent de faire face à ces attaques.
0: Vous parliez justement de législation. Dans le rapport souligne que 17 pays du continent africain ont adopté ou modifié leur législation cyber en 2025. Est-ce que ces progrès sont significatifs sur le continent quand même ?
1: Oui, je reste quand même, moi, toujours assez optimiste, et je préfère toujours voir le verre à moitié plein que le verre à moitié vide. Donc naturellement, les progrès sont optimistes. Je pense qu'avec le Cyber Africa Forum, on continue et on essaie aussi de pousser de plus en plus d'acteurs publics et privés dans cette direction-là. Donc même s'il reste encore pas mal de travail à faire, je pense que la dynamique depuis les 5 dernières années est quand même relativement encourageante.
0: Franquier, ce rapport d'Interpol montre que la cybercriminalité n'est pas uniforme sur le continent. Vous, en tant que consultant en cybersécurité, est-ce qu'il y a peut-être des spécificités régionales que vous observez selon les zones du continent ?
1: Non, effectivement, je ne pense qu'il n'y a pas aujourd'hui de spécificité régionale en tant que telle. On remarque dans tous les cas qu'il y a certaines cyberattaques qui sont en tout cas les plus présentes sur le continent, que ce soit les arnaques en ligne ou le phishing, qui représentent à peu près 17% des attaques, que ce soit les cas de sextorsion ou de revanche amoureuse ou de cyberharcèlement qui représentent à peu près 14%. Et puis naturellement, la fraude à l'identité et les fraudes financières ont environ 14% sur le continent. Mais surtout, ce qu'on remarque de plus en plus et qui touche de plus en plus aussi le secteur public, c'est les fuites de données qui représentent pour moi aujourd'hui une vraie inquiétude au niveau africain. Ce qu'il ne faut pas oublier également, c'est qu'on remarque et on voit une progression, en tout cas en tant que professionnel, assez inquiétante aussi de tout ce qui est rançon logiciel, de solutions de cheval de Troie dans le secteur banquier et le secteur financier, qui représente là aussi pour moi un réel motif d'inquiétude.
0: Merci Franquier, vous êtes consultant en cybersécurité, commissaire général du Cyber Africa Forum, et cet entretien est à retrouver sur notre site internet www.rfi.fr. La suite de notre série de l'été sur les Congolais de Paris. Après les sapeurs, hier, place aujourd'hui à la musique et quelques pas de danse qui traversent les frontières. La rumba congolaise, inscrite au patrimoine culturel immatériel de l'UNESCO en 2021. C'est une musique qui a fait et fait toujours danser des générations. Et les jeunes de la diaspora sont bien décidés à prouver que Franco et Papa Wemba ont encore de nombreux héritiers. Reportage Tom Schneider.
2: Dans sa chanson « Eumela », l'artiste belgo-congolais Dans la nuit chante l'espoir d'un amour éternel, l'un des thèmes les plus populaires de la rumba congolaise. Mélangeant le français et le lingala, il s'est beaucoup interrogé sur son rapport à la langue dans sa musique.
3: Maintenant, j'ai commencé à écrire clairement des chansons en lingala parce que j'ai pu faire un travail sur les réseaux sociaux où j'ai montré aux gens tout ce qu'on avait déjà comme héritage avec la poésie de la rumba congolaise.
2: Adam s'est progressivement affranchi d'un besoin de compréhension pour embrasser pleinement sa culture et chanter en lingala. Il utilise les réseaux sociaux pour toucher un large public et véhiculer son amour de la musique congolaise.
3: J'ai plus besoin de vouloir être compris. Je pense que les gens ressentent directement les choses. C'est le plus important. Et s'il faut absolument comprendre les choses, ben je ferai des vidéos avec des traductions.
2: Adam définit son style comme de la fusion. De par les influences rumba avec lesquelles il a grandi, et des styles musicaux plus pop qu'il a découvert lorsqu'il est arrivé en France. Brother, lui, est un jeune chanteur qui s'est lancé récemment dans ce qu'il nomme la rumba moderne. Le titre Boma Love est le premier que Brother sort en lingala. Il a beaucoup travaillé sur sa prononciation et ses intonations.
4: Je travaille sur mes accents, sur ma manière de prononcer les mots, etc. De sorte à ce que le jour où je sortirai un son vraiment

0: Total Lingala. Et on va pas sentir que, comme les anciens disent, que je suis un Bana Poto.
1: Le Bana Poto, c'est l'enfant de l'étranger en Lingala. Brother a grandi en France et il sait qu'il doit se faire accepter d'un public congolais exigeant. Grâce à sa musique, il espère pouvoir se rendre au Congo pour la première fois de sa vie.
0: Là-bas, il y a ma tante qui fait une grosse promo là-bas, partout où elle va. Elle n'hésite pas à dire que oui, j'ai mon neveu en Europe qui fait de la musique en Lingala, qui fait de la rumba, tout ça. Si je peux aller là-bas grâce à ça, ça serait magnifique.
1: Grâce à ses vidéos sur les réseaux sociaux, Nsaï, une créatrice de contenu franco-congolaise, vulgarise l'histoire des grands artistes de la rumba.
2: Il faut changer les gars, on va parler d'un groupe qui a posé les bases sur la musique.
3: C'est vraiment plus une sorte de devoir de mémoire. À la base, ça partait du fait que j'aime la musique et que je voulais partager la musique que j'aime. Mais au fur et à mesure, c'est devenu plus que ça.
1: La jeunesse de la diaspora s'est ainsi emparée de la rumba pour en faire un art vivant qui s'enrichit au gré des époques et des continents.
4: Et c'est sur ces notes de rumba que se termine cette édition d'Afrique Midi. Merci à vous de l'avoir suivi. Merci également à l'équipe qui m'a aidé à préparer cette édition. Michael Goncalves à la réalisation, Pierre Vallée à l'édition et Laurent Chaffard à la rédaction en chef. RFI Midi, ça continue avec vous, Paul Lancin-Spinelli.
5: Merci beaucoup Fanny Noireau-Cabré. À demain pour une nouvelle édition d'Afrique Midi. Vous restez bien à l'écoute de Radio France Internationale.
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13: Jérôme Bastion.
12: À la une de ce journal, réunis en urgence après les incidents de Ceuta, les ministres de l'Intérieur de l'Union européenne réaffirment leur solidarité envers l'Espagne, alors que certains pays membres voulaient l'exclusion de Madrid de l'espace Schengen. Voix dissonante en Ukraine, l'ambassadeur ukrainien en Grande-Bretagne, Monsieur Zaloujny, affirme que son pays n'entrera jamais dans l'OTAN. Le diplomate l'a réaffirmé. Une telle situation n'est pas souhaitable et ne se produira jamais. En Guinée, il est passé directement du statut de justiciable poursuivi dans le procès du massacre du 28 septembre, puis acquitté à celui de colonel promu général de brigade. Bienvenu Lama fait pourtant l'objet d'un recours en appel de la part des familles des victimes. Et puis les épisodes exceptionnels de canicule s'enchaînent dans l'hémisphère nord. En Asie également, la Corée du Sud et le Japon sont actuellement touchés par des chaleurs extrêmes. Les hommes payent un lourd tribut à la chaleur, mais les animaux aussi. Trois lionnes d'un zoo proche de Tokyo ont été retrouvées sans vie. Les Européens jouent donc l'apaisement désormais après la crise à Ceuta. 72 000 migrants, selon les derniers chiffres, avaient franchi l'enclave espagnole en territoire nord-africain. En fin de semaine dernière, 75 d'entre eux y ont laissé leur vie, 11 du côté